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3: Bonjour à toutes et à tous, quel plaisir de vous retrouver. Le fait marquant de cette journée de vendredi, c'est évidemment la fin de l'épisode de chaleur qui nous a concernés depuis maintenant 7 ou 8 jours en fonction d'où vous étiez et également ce voile de nuages de plus en plus épais. On va retrouver d'ailleurs une configuration assez identique pour ce samedi avec des nuages assez épais entre les Côtes d'Armor, le Morbihan et l'Ille-et-Vilaine. Un ciel voilé pour la Loire-Atlantique et puis des éclaircies un peu plus généreuses par le Finistère. Dans l'après-midi, peu de changements, hein. Conserve un peu plus de nébulosité entre la baie de Saint-Brieuc, le bocage Fougeray, en redescendant jusqu'au pays d'Oust. C'est toujours un ciel voilé en Loire-Atlantique et puis des éclaircies plus généreuses par le Finistère avant que d'autres nuages arrivent en soirée par Ouessan. Et puis, on va regarder également ce vent qui s'oriente au secteur nord jusqu'à 40 km/h. Il va se propager de la Manche vers l'intérieur des terres. Les températures en matinée, elles sont en baisse. 12 degrés pour Belle-Île-en-Terre, 13 à Guingamp, 14 degrés à Plouet, 15 degrés si vous êtes au bord de la Rance, notamment à Dinan, 16 degrés pour le Pays de Fougères, 17 à Vitré, 18 à Rennes, 19 à Nantes, jusqu'à 20 degrés à Saint-Nazaire et à Belle-Île dans l'après-midi. Fort contraste et température stationnaire, 18 à 21 degrés entre la Manche et l'Iroise, 22 à Brest, 23 degrés si vous êtes à Quintin, 24 degrés pour Merdrignac, 24 aussi à Menroc, 25 à Vitré, 26 pour Rennes, 26 aussi du côté notamment de Pontivy, 27 degrés à Ploermel, 28 degrés pour Malétroit, 29 pour Redon, 30 degrés au nord de Nantes, notamment du côté de Nord-sur-Erdre, 31 degrés pour Nantes et jusqu'à 32 degrés en Signal. Il fera encore assez chaud dans ce coin-là. La suite dimanche. La perturbation qui rentre par l'ouest, beaucoup de nuages, quelques petits crachats notamment en bord de mer. La perturbation de la matinée se décale vers l'est dans l'après-midi. On retrouve le soleil dans le Finistère. Même chose pour les Côtes d'Armor et le Morbihan, mais un peu plus tardivement. Les températures baissent. On repasse sous le seuil de la chaleur pour toute la Bretagne, c'est-à-dire en dessous de 25 degrés. Et puis par la suite, lundi, ce sera pas trop mal. Mardi, une perturbation qui traverse la région, puis ça deviendra assez agité, notamment pour la journée de mercredi, avec des températures. Et oui, vous allez bien entendre. En dessous des niveaux de saison. Je vous souhaite un bon week-end et à demain.
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Bonjour, ici le pasteur Pierre Alexanderson. Début juin 1944, Oradour-sur-Glane, près de Limoges, était une commune assez agréable, une petite cité où l'on s'accommodait assez bien des contraintes de l'occupation. C'était une commune de 1650 personnes d'environ, dont 330 étaient dans le bourg. Mais le 9 juin, la 2e SS Panzerdivision d'Asreich passait aux alentours. Elle n'avait rien à faire à Oradour. Elle montait vers la Normandie pour contrer le débarquement des Alliés. Mais quand un officier allemand a été capté par des maquisards français, une unité de la division d'Asreich reçoit l'ordre de bifurquer sur Oradour pour des représailles très sévères. Le 10 juin 1944, le massacre le plus important perpétré en France dans toute son histoire par une armée de terre. 642 morts au total. Le village du massacre est toujours là aujourd'hui comme un crime. Le nouveau village a été reconstruit à côté et non sur les ruines du village détruit. Ce jour-là a aussi brisé la vie d'un des jeunes soldats allemands, Alfred Eder. Ce jour-là, Alfred a commis le pire des crimes dans l'armée allemande, oui, dans n'importe quelle armée. Il a refusé d'obéir. Il a refusé de tirer et de tuer, ce qui a marqué toute sa vie. Il va passer en tout 28 ans en prison, marqué par Oradour-sur-Glane. Donc, une unité de la division d'Asreich reçoit l'ordre de bifurquer sur Oradour au lieu de monter en Normandie. Ils sont joints par des soldats de la Waffen-SS et une autre unité. Le but est de statuer un exemple si cruel que la résistance se calme. À Oradour, les hommes ont été amenés à part dans les granges. Ils ont tous été exécutés, sauf 5 hommes qui ont réussi à s'enfuir. Au total, 189 victimes. Les femmes et les enfants ont été regroupés à l'intérieur de l'église. Les soldats tirent sur eux, ils placent des explosifs et sortent en verrouillant les issues. Ensuite, ils incendient l'église, lancent des grenades à l'intérieur et ouvrent le feu sur ceux qui arrivent à sortir. Il y a une unique survivante et 453 victimes, 246 femmes, 207 enfants. Parmi les soldats allemands à l'intérieur de l'église, il y a Alfred Eder. Il a refusé à tirer. En arrivant à Oradour, lui et ses collègues n'avaient pas la moindre idée de ce qu'ils seraient commandés à faire. Ce n'était pas leur problème. Les soldats n'avaient qu'à obéir

sa mère lui dire « Ne fais rien de répréhensible, mon enfant, quoi qu'il puisse t'en coûter. Dieu sait tout et voit tout. La vie présente est éphémère, mais l'enfer dure toute l'éternité. Ne commets aucun mal. » L'adjutant, lui, ne renonçait pas. Il a donné plusieurs coups de poing pour réveiller ce soldat qui refusait d'obéir. L'image de sa mère s'est évanouie. De nouveau, Alfred a pu penser lucidement. Il a compris immédiatement quelles conséquences pourraient entraîner le refus d'obéir aux ordres. L'adjutant était, lui, maintenant furieux. « Poltron, tire au flanc !» criait-il. À ces mots, Alfred, lui, était entré lui aussi dans une rage folle. Et c'est lui qui s'est mis à hurler. « Espèce de crapule, tu es un planqué, tu n'as jamais vécu une seule minute sur un front, et tu as le culot de me traiter de lâche, un blessé pour fait de guerre, répète-le si tu l'oses !» Et il a levé son arme, il a déverrouillé, levé l'arme contre son adjutant. L'adjutant était maintenant blême, fiché comme une statue. Lentement, il s'est mis à reculer, et quand il s'est trouvé en sécurité, il a donné un coup de sifflet. Alfred a été désarmé, maîtrisé et conduit au poste de garde. Il a ensuite passé 2 jours dans la prison militaire au pont de Clichy, puis amené en Allemagne pour apparaître devant le tribunal militaire de Wiesbaden. Les accusations portées contre Alfred étaient d'une gravité extrême. Refus d'obéissance, voies de fait et menaces contre des supérieurs. Et le verdict, condamné à être fusillé. Mais sa condamnation à mort n'a pas été ratifiée par l'autorité supérieure, c'est-à-dire le général dont son unité à lui dépendait. En novembre 1944, il a été condamné de nouveau, cette fois à 5 ans d'emprisonnement. Mais on ne l'a pas gardé dans la forteresse de Torgau où il avait été enfermé. Il a été mis à la disposition pour des affectations spéciales. Ça voulait dire évacuer des bombes et des mines, désamorcer des engins explosifs. Ça voulait dire creuser des fosses communes. Et quelque temps après, avec l'avancée des Alliés, ils étaient obligés de rouvrir ces fosses communes pour essayer de faire disparaître toute trace des méfaits du régime nazi. Là, parmi les cadavres en décomposition, Alfred a appris à ne pas pleurer, à ne plus rire. Et il a définitivement, au moins c'est ce qu'il pensait, rompu avec le Dieu de son enfance. Ses parents lui avaient inculqué une foi protestante, rigoureuse et ferme. Après Oradour et tout ce qu'il avait vu, il ne pouvait plus croire en Dieu.

Après la guerre, Alfred Eder est devenu un petit criminel. Il s'est lancé dans une activité comme voleur. Mais comme il n'était pas particulièrement doué en la matière, il a été arrêté et il s'est retrouvé de nouveau derrière les barreaux.

Cette fois, il savait qu'il méritait bien sa punition. S'introduire par effraction dans un appartement pour y dérober des biens, c'est faire le mal. Il n'avait que des maigres justifications pour un tel comportement. Mais il a continué sa carrière de voleur. Et, évidemment, les condamnations se sont succédées. C'est dans un de ces procès qu'il a vécu une autre injustice. Toujours lié au drame de sa vie, Oradour-sur-Glane. Il s'est trouvé accusé devant le tribunal de grande instance de Wiesbaden. Et le président de ce tribunal était le même juge qui l'avait condamné à être fusillé après son refus d'obéir à Oradour. Ce juge était passé du tribunal militaire au tribunal civil et avait maintenant été promu président de ce tribunal. Alfred Eder en savait des choses sur lui. Et là, au tribunal, en le découvrant, il n'a pas pu se taire. Devant cette immense injustice, il s'est lancé en pleine science à une attaque en règle contre le président, rempli de colère et hurlant ses accusations. Alfred a vite été maîtrisé et il a été condamné à 600 de prison. 600 pour quelques cambriolages qui auraient mérité 6 mois d'incarcération. Mais c'est vrai, il y avait en plus outrage à magistrat. Et pas n'importe quel magistrat. Le résultat immédiat était quelques rubriques dans la presse. Détenu, agresse, juge en plein tribunal. Et pour Alfred personnellement, le résultat immédiat était désastreux. La haine. La haine est maintenant devenue un élément essentiel de sa vie. Dans sa rage, il tapait sur les murs de sa cellule. Son amertume l'empêchait de trouver le sommeil. Et en plus d'autres expériences pendant son incarcération a largement nourri sa haine. Des rencontres avec un directeur de prison, lui aussi ancien SS. Mais les articles des journaux avaient été remarqués par un avocat qui lui-même avait perdu une partie de sa famille dans les camps de concentration. Il a, lui, commencé à enquêter sur le passé du juge en question, sans réclamer d'honoraires, et il a découvert d'autres ramifications nazies chez d'autres magistrats. Il a porté plainte. 2 procureurs de la République et 1 procureur général ont été destitués. Quant au président du tribunal qui avait condamné Alfred, il n'a pas connu l'issue de la procédure engagée contre lui. Il s'est suicidé avant. Mais Alfred Eder, lui, il est resté en prison. C'était en 1953. Ensuite, il va passer sa vie d'entrer et de sortir des prisons. Quand il s'est trouvé en liberté, un autre élément maintenant a détruit son existence, l'alcool. Haine, vol, amertume, cambriolage, alcool. Voici la vie d'Alfred Eder. Jusqu'en 1979.

0: Lors d'un séjour en cure, Alfred a fait la connaissance d'un pasteur aveugle de guerre. Cette rencontre a donné une direction nouvelle à sa vie. Enfin, Alfred a pu sortir des ténèbres de son interminable tunnel. Mais au début, il s'est opposé assez violemment aux propos du pasteur aveugle, parce qu'il trouvait qu'il prenait les crimes commis par les nazis trop à la légère. Alfred, avait dit le pasteur, tu dois pardonner à ces gens. Pardonne dans ton propre intérêt. Pardonner. Pardonner à ces bandits qui avaient donné des ordres criminels et qui ensuite ne l'avaient jamais laissé tranquille. Rien que de penser à ces types, le cœur d'Alfred se mettait à battre plus vite. Tant que ces coupables n'étaient pas disposés à reconnaître leurs fautes et à les réparer, ils ne se donneraient aucun repos et sa haine lui donnerait l'énergie d'aller jusqu'au bout. Mais ensuite, le pasteur Schimmelpfennig l'a écouté patiemment. Alfred lui a expliqué qu'il avait été très croyant et qu'il avait perdu sa foi. Et il a fait savoir au pasteur ce qu'il pensait de Dieu, ce qui ne semble pas scandaliser le pasteur. Il écoutait en silence et il n'a même pas tenté de prendre la défense de Dieu. Il s'est contenté de poser son bras sur l'épaule d'Alfred. Alfred a senti qu'il avait affaire à un homme qui le comprenait et qui ne cherchait pas à proposer d'explications bon marché. Tard le soir, le même jour, Alfred a relu la carte que le pasteur aveugle lui avait glissée dans les mains sans rien dire. « Tu m'entoures par derrière et par devant, et tu mets ta main sur moi. » Psaume 139, le verset 5. D'une manière étonnante, en lisant cela, Alfred a vu repasser devant ses yeux un certain nombre d'opérations extrêmement dangereuses qui lui avaient été confiées en tant que membre d'un commando affecté à des missions spéciales. Il était toujours revenu vivant. Tu m'entoures par derrière et par devant. C'était donc bien vrai. Il en avait inconsciemment fait l'expérience, pas une fois, pas deux fois, mais de nombreuses fois, et pas seulement pendant la guerre, après aussi, cette chute d'un toit d'une grange, ce plongeon dans des eaux glacées d'un canal. Alfred était obligé de constater que Dieu lui avait témoigné sa fidélité à lui, le petit criminel, le voleur, l'alcoolique. Et il ne pouvait guère dire qu'il ne l'avait mérité. Mais Dieu était resté à ses côtés. Autrement, il y a longtemps qu'il aurait été enterré. Et lui, il n'avait rien vu. Il n'avait rien compris. Il avait continué sa pente descendante. Tard dans la nuit, Alfred réfléchit à tout cela. Il voit toute sa vie sous une autre lumière. C'est comme une voix qui lui dit « C'est assez, Alfred. Je veux que tu vives. Je veux que tu fasses demi-tour. Je veux que tu reviennes à moi. » Quelques jours après, Alfred a provoqué l'occasion d'échanger de nouveau avec le pasteur Schimmelpfennig. Cette fois, il a parlé. « Alfred, lui dit-il, ce qui s'est passé à Oradour est horrible. Les tueries au front, les crimes perpétrés dans les usines de mort, tout cela est épouvantable. Je ne sais pas mieux que toi pourquoi Dieu a permis ces choses. » Il aurait pu les empêcher, mais il ne l'a pas fait. Bien sûr, Dieu n'est pas du tout d'accord avec cette façon de concevoir les choses, mais il laisse les gens libres de se décider pour ou contre lui. Il n'intervient pas immédiatement contre l'homme quand il fait le mal. Mais, répondait Alfred, en me condamnant à mort et en me faisant subir toutes les conséquences de cette décision, la justice a ruiné ma vie et ma santé. C'est mon devoir d'énoncer ces coupables.
1: Alfred, tu es toi-même coupable, répondait calmement le pasteur aveugle.
0: Tu reconnais toi-même que tu n'as pas arrêté à voler pendant toute ta vie, et pour ta santé. Tu as toujours à tes côtés une bouteille d'eau de vie comme compagnon, sans parler de la haine qui t'a rongé. Ce ne sont pas des conditions favorables pour sortir du tunnel. Au contraire, tu seras probablement bientôt en prison de nouveau. Et ensuite, il a posé une question étrange pour Alfred. « Crois-tu que Jésus-Christ puisse t'aider ?»
2: Jésus-Christ ? Alfred était perplexe. Que venait-il faire dans cette affaire ?
0: C'était un homme remarquable, il a guéri beaucoup de malades, mais m'aider, moi ? Je ne vois pas la relation.
1: « Tu sais qu'il a été crucifié, continuait le pasteur. » Il fallait qu'il meure pour expier les péchés de l'humanité, les tiens aussi. Il est mort pour que tu vives. Rien ne t'oblige à continuer ta vie misérable.
0: Qu'est-ce que tu veux dire par là?
1: Jésus te propose quelque chose de formidable. Il accepte d'entrer dans ta vie. Il t'offre de prendre ta vie dans ses mains.
0: Alfred, regarde le pasteur, tout à fait incrédule. Et ça marche, ça?
1: Je te le garantis.
0: Mais qu'est-ce que je dois faire?
1: Commence par confesser tes péchés et demande-lui pardon. Tu peux le faire seul dans ta chambre ou bien ici en ma présence. Ensuite, dis-lui que tu as besoin de lui et demande-lui de prendre les rênes de ta vie.
0: C'est si facile!
1: Oui, c'est aussi facile que cela. Et là, en présence du pasteur Schimmelpfennig, Alfred a confessé à Dieu sa haine profonde qui habitait son cœur. Il a déclaré vouloir sincèrement s'en débarrasser. Il a su que sa vie prenait enfin une toute autre direction. C'est vrai, la transformation ne s'est pas faite du jour au lendemain. Il a encore eu des moments de doute. Mais le changement qui s'est opéré dans sa vie à partir de ce moment a eu raison de ses doutes. Il a été libéré de sa haine et il a pu faire ce qui était pour lui absolument impossible. Il a pu pardonner à ses anciens tortionnaires. Alfred Eder est devenu une nouvelle créature en Jésus-Christ. Son âme, son esprit et aussi son corps sont devenus tout nouveaux. C'était fini maintenant avec l'alcool, fini aussi avec le tabac.

Alfred Eder est décédé le 2 novembre 1994. Il s'est endormi paisiblement dans son appartement de Hambourg en présence d'un ami chrétien. 50 ans après avoir refusé de tirer sur les femmes et les enfants enfermés dans l'église d'Oradour. Il a eu le temps de découvrir bien des choses merveilleuses dans la vie chrétienne. La communion fraternelle dans une église évangélique à Hambourg. Il a découvert la prière, le fait que Dieu répond à nos prières, le fait que Dieu sait ce dont nous avons besoin et nous aide avec nos soucis de la vie quotidienne. Alfred a aussi découvert quelque chose qu'il n'avait jamais vu auparavant, la souffrance de son prochain, et que lui pouvait faire quelque chose pour l'alléger. Il a aussi vu un miracle, la réconciliation avec un ancien officier SS condamné à perpétuité. Il a pu tendre la main à cet homme, parce que cet ancien officier SS avait lui aussi bien changé. Maintenant, il vivait les conséquences de ses actes horribles, mais il était lui aussi du côté des faibles et des souffrants. Quel merveilleux moment quand ce bastion de haine et de dureté érigé entre deux hommes s'est écroulé pour faire place à une toute nouvelle relation. Tout devient possible quand l'homme laisse toute la place à Jésus-Christ. Ici le pasteur Pierre Alexanderson, je vous dis au revoir et à la semaine prochaine.

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2: Le moment d'Amélie, c'est une émission par semaine, 4 émissions par mois. Et chaque mois, on se promène avec vous dans l'une des communes de l'Aglo de Vannes. La semaine dernière, on vous avait fait rencontrer des pans de l'histoire et 3 associations de la commune de Meucon. Et tout de suite, c'est toujours dans cette commune qu'on part en reportage. Bonne écoute!
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2: Aujourd'hui samedi, il est 9h et on est à Meucon pour rejoindre un groupe de Meuconnaises et de Meuconnais qui s'appelle le groupe Environnement et qui est mené par un certain Jacques Lemétayer. Bonjour.
4: Bonjour. Bonjour.
2: Vous vous appelez comment ?
4: Cécile Daniel.
2: Et vous êtes avec Jacques ce matin ?
4: Oui, tout à fait. On construit les cabanes pour les moutons, pour qu'ils puissent s'abriter en cas de mauvais temps, par temps froid, etc.
2: Parmi les membres du groupe, il y a des gens qui sont concentrés sur l'objectif de la cabane à moutons, Jacques, et puis il y a des gens qui font leur propre petit projet artistique, on dirait.
5: C'est un peu ça l'idée, ouais. Il y en a qui travaillent, hein. Les plus expérimentés travaillent, font la cabane, et on a l'avantage, les enfants aussi, qui découvrent le bricolage, et qui profitent de cette journée, hein. Voilà.
6: Là, je suis en train de faire un petit trou dans le bois.
2: Pour faire quoi? Tu fais un petit trou dans le bois?
6: Parce que pour faire après un petit sourire ou une larme, je sais pas, mais c'est pour faire en tout cas un petit sourire ou je sais pas.
2: Ah, donc c'est pour faire une sculpture?
6: Oui.
2: C'est pas pour faire une cabane à moutons?
6: Oui.
2: Alors le groupe Environnement auquel vous appartenez toutes et tous ce matin, il s'est créé en 2014. À l'époque, je crois que c'était un mélange de bénévoles et d'élus. Enfin, je dis un mélange, mais ils étaient seulement 4, c'est ça ?
5: Oui, c'est ça. On a commencé en 2014. On était un groupe d'amis aussi, 2-3-4. Donc on s'est dit que ce serait bien aussi qu'on organise quelque chose pour nettoyer des parcelles communales ou des endroits où on fait des balades. Donc on a commencé votre A4 et au fur et à mesure, en commençant en discutant, on est arrivé 5, 6, une dizaine et on arrive maintenant à une trentaine de personnes qui ne sont pas là à chaque fois, mais à chaque organisation, j'ai une quinzaine de personnes de présentes.
2: Les premiers, tout premiers chantiers que vous avez pu faire à 4, du coup, c'était quoi concrètement sur Meucon ?
5: Le premier chantier, on a nettoyé un bois qui était en face de l'école. Donc il y avait des arbres un peu dans tous les sens qui étaient tombés suite à des tempêtes. Donc on a commencé à débiter les arbres, à évacuer les arbres. Donc c'était quand même un gros chantier, même si on n'était que 4. Hein.
2: Ça vous avait pris combien de temps à l'époque ?
5: On a passé plusieurs samedis, ouais. Parce que c'est des matinées qu'on fait 3-4 heures pour pas non plus fatiguer trop les bénévoles. Hein. Si on veut qu'ils reviennent, faut pas trop les fatiguer non plus.
2: Donc par matinée de 3-4 heures en 2014, le nettoyage d'un bois en face de l'école. Et puis le groupe Environnement, vous nous l'avez dit, Jacques Métayer, depuis il a bien grandi au fur et à mesure. Il a été à l'initiative aussi de la création d'un éco-pâturage en 2020.
5: Oui, c'est ça. On s'est dit que l'entretien des parcelles prenait du temps à nos agents des services techniques. On s'est dit ce serait bien aussi de côté écologique de faire venir des moutons. Donc on a fait des parcs à moutons. Donc ces parcs ont été faits par aussi des bénévoles, hein, donc toutes les clôtures ont été faites par les bénévoles. Et les moutons, c'est un berger qui s'en occupe, donc c'est pas la commune, c'est un berger qui les met à disposition sur nos terrains.
2: Et ce matin, ils sont là les moutons ?
5: Les moutons sont là, on va aller les voir après, ils sont dans une autre parcelle. Hein. Donc on a dans la parcelle à côté, on a 7-8 moutons, et dans une autre parcelle, on a une quinzaine de moutons.
2: Et le temps qu'on leur construise leur cabane ce matin, on les a déplacés dans une autre parcelle, c'est ça ?
5: Pas forcément, il y a une parcelle, non, ils sont toujours là, mais ils se mettent dans un autre secteur et on les gêne pas trop. Hein.
2: Aujourd'hui, c'est pour créer des cabanes pour ces moutons-là que vous vous êtes réunis. Et les moutons qui paissent sur cet éco-pâturage que vous avez créé en 2020, ils servent à quoi ?
5: Le berger récupère aussi la laine, bien sûr, hein, voilà. Sans priorité, c'est pour la laine. Si ça peut la revente aussi des petits moutons, hein, voilà.
2: Donc le berger, lui, il est basé aussi sur Meucon ?
5: Non, il est sur Colpeau.
2: Donc un berger de Colpeau qui vous prête ses moutons pour l'éco-pâturage ici à Mecon. Et le fait d'avoir un éco-pâturage, quelle utilité est-ce que ça a pour Mecon ?
5: Déjà au niveau environnement, déjà, on laisse la nature aussi en profiter et on tombe plus tard en fait. Il y a l'aspect aussi pour les enfants de voir des animaux, parce qu'il y en a qui ne connaissaient pas, ils ne savaient pas ce que c'était des moutons. Donc ils se baladent à côté, c'est vrai que c'est long de nos chemins de randonnée, donc ils s'arrêtent pour les voir.
2: En termes d'entretien de l'éco-pâturage ou d'entretien même des parcelles,

0: en argent, moins besoin de tonte et en plus c'est écolo. Et donc aujourd'hui on leur construit des cabanes et je vais aller à la rencontre des membres du groupe qui sont en train déjà de s'activer pour construire ces cabanes là.
1: Oui, on a commencé même avant 9h, hein, le rendez-vous était à 9h mais les bénévoles étaient là avant, donc ils ont commencé à 9h moins le quart. Et on voyait, il est presque 10h et les trois quarts de la cabane est déjà faite, donc une bonne équipe hein, de personnes motivées. Ouais.
0: Super, bon bah je vais aller leur demander où ils en sont, où elles en sont. Bonjour.
2: Bonjour, je suis bénévole avec la mairie, on est une vingtaine, on fait ça deux ou trois fois dans l'année.
0: Et vous en êtes où alors de la construction de cette cabane?
2: Là on fait tout l'extérieur, le bardage, et après on s'attaque à la toiture.
0: Les moutons, pourquoi ils ont besoin de cabanes comme ça?
2: Parce qu'en fait, quand il fait chaud avec la chaleur, ils se mettent à l'ombre. Et au temps de pluie, ils se mettent à l'abri aussi. Quand il pleut beaucoup, ils aiment bien avoir un abri pour les protéger.
0: Donc c'est pas comme une bergerie fermée, c'est plutôt comme un abri avec trois murs, quoi, c'est ça?
2: C'est ça, c'est bien ça, ouais. Un abri, puis au moins, l'hiver, ils sont à l'abri aussi.
0: Même en plein air, sur un éco-pâturage comme ici, à Mecon, un mouton, il doit pouvoir se protéger du vent, se mettre au sec, trouver de l'ombre en été, comme vous nous le disiez, quand il fait un peu trop chaud, et puis s'abriter aussi peut-être quand il pleut.
2: C'est ça, il s'abrite aussi beaucoup. Je travaille à la mairie de Plescope. On a fait des cabanes à moutons aussi. On voit bien, ils aiment bien s'abriter quand il pleut. C'est vrai qu'ils ont beaucoup de laine, mais ça les protège très peu. Ils se mettent à l'abri quand même.
0: Vous vous organisez comment dans l'équipe là? Vous êtes combien déjà ce matin?
2: Alors sur les trois cabanes à monter, on est 15 bénévoles. On a multiplié les tâches, voilà, on est des équipes de 4 ou 5 pour chaque cabane.
0: Et vous avez fait quoi?
2: Là, je m'occupe en fait, je suis avec les personnes, puis je leur dis comment faire. C'est un peu, je suis un peu chef d'équipe.
0: Et là on voit que la paroi arrière de la cabane à moutons est en train d'être vissée. Et c'est vrai que il est tôt, mais ça a déjà très très bien avancé. Où est-ce que vous vous êtes procuré ce bois? C'est un achat de la mairie de Mecon?
1: Oui, tous les matériaux achetés par la mairie, hein, dans une entreprise, enfin un distributeur local, quoi.
0: D'accord, donc c'est un chantier bénévole mais qui est fait avec du matériel acquis par la mairie.
1: Oui, à chaque fois c'est ça, à chaque fois c'est la commune qui achète le matériel, qui loue, si on a besoin de matériel à louer, c'est la commune qui loue. Hein. Ouais.
0: Et ça peut vous arriver d'avoir besoin de louer quoi, par exemple des machines selon les chantiers?
1: Oui, quand on fait de l'élagage, on peut avoir besoin d'un broyeur qu'on loue, d'autres chantiers ont besoin d'une mini-pelle, donc si on a besoin de prendre une mini-pelle, donc tout ce qu'on a besoin, la collectivité le loue.
0: Et avec la mini-pelle, vous avez mené des chantiers pour créer un sentier notamment, je crois?
1: Oui, on a créé un sentier il y a quelques années, pas loin d'ici, hein, qu'on pourra aller voir tout à l'heure. Hein, donc, qui a été fait entièrement, il fait à peu près une centaine de mètres de long. Donc il a été fait entièrement par des bénévoles, dont Richard, que vous avez interviewé avant, qui s'appelle le roi de la mini-pelle. Hein. Donc on a tout fait ça avec des bénévoles, donc on est ravis en plus de se promener derrière, de savoir que c'est nous qui l'avons fait. C'est quand même assez valorisant pour nous, pour tous les bénévoles aussi, de voir des réalisations.
0: Oui, et puis de pouvoir montrer à leurs proches aussi ce qu'ils ont fait ensemble.
1: C'est bien montrer aussi à nos enfants, de dire c'est papa qui a fait ça, c'est nous qui avons fait ça. Ouais, c'est pour ça qu'on le fait, parce qu'on travaille. C'est vrai qu'on travaille beaucoup le matin, hein, mais on passe aussi un moment sympa ensemble. Hein, et ça se termine par un moment de convivialité aussi le midi, où on mange tous ensemble.
0: Super, donc le groupe environnement de la commune de Mecon, c'est 30 bénévoles actifs à l'année pour trouver des idées de travaux à mener ensemble ici sur la commune. Et puis, vous vous rassemblez combien de fois par an pour faire des chantiers comme aujourd'hui, Jacques?
1: Alors normalement, deux fois dans l'année, voilà. En fonction bien sûr de la, parce qu'on cale la date, en fonction de la météo, hein. Mais deux fois, c'est la plupart du temps. Donc deux fois depuis 2014, on s'est rencontrés en fait une vingtaine de fois en 10 ans, quoi, un peu plus de 10 ans. Ouais.
0: Et à chaque fois, il y a une quinzaine de personnes mobilisées pendant 4 à 5 heures sur un matin comme aujourd'hui, et puis un moment convivial autour du déjeuner. Et pour trouver les idées de travaux à mener ensemble, est-ce que c'est forcément vous, Jacques, qui pilotez ce groupe, qui donnait aussi les idées de chantier, ou est-ce que les idées, elles peuvent venir de tout le monde?
1: Non, moi je suis parti surtout organisation, parce qu'il faut quelqu'un qui pilote aussi ce groupe. Après, les idées viennent de tout le monde. C'est vrai qu'on échange beaucoup le midi, lors du repas, on échange sur ce qu'on va faire la prochaine fois. Voilà. Et je voulais aussi quand même parler, on n'a pas parlé des bénévoles, il y a aussi quand même les agriculteurs qui nous donnent un grand coup de main quand même. qu'on a besoin de leurs tracteurs pour faire du broyage aussi, les lagages, qu'on a besoin de nacelles.

0: donc ils nous aident énormément, les agriculteurs du secteur.
1: Donc le groupe environnement, en fait, c'est une trentaine de bénévoles qui se regroupent pour ces matinées de travail, mais ce sont aussi les services de la commune de Mecon qui achètent et qui louent du matériel, et ce sont aussi les agriculteurs qui vous prêtent éventuellement de quoi faire du broyage, ou même quand vous avez piqué ici les poteaux de la clôture de l'éco-pâturage, j'imagine que vous avez eu besoin d'aide mécanique.
0: Oui, ils sont venus nous aider, les agriculteurs, pour enfoncer les piquets, ouais. Oui. Et aussi, bien sûr, les services techniques aussi, qui ont fait quand même le montage de la charpente pour qu'on puisse gagner du temps ce matin. Donc je tiens à les remercier aussi. Ouais.
2: Les tôles, on n'arrive pas. On l'a mis appuyé, nous, dessus la poutre.
3: Il faut les mettre à l'intérieur.
2: Il faut tout refaire. Si tu veux, tu le déplaces celui que tu as là. On l'a mis là, ouais.
4: Et alors tu peux rectifier. Parce que ça va être en décalage après si tu le mets là. Et après il faudra remettre une cale en bas pour pas que ton truc fasse ça.
3: Et si tu les mets à l'extérieur, tu vas pas avancer de.
1: Qu'est-ce qui se passe? Il y a un problème avec les chevrons?
2: Ouais, un tout petit problème.
1: C'est quoi?
2: Non, c'est-à-dire que moi j'ai mis en décalé, on s'est pas compris, et puis voilà quoi. Donc, mais bon, on apprend tous les jours. Hein.
1: Et donc vous êtes en train de construire une autre cabane à moutons?
2: Ouais, près du potager, ouais. C'est la première, il y a une deuxième, il y a trois je crois au total, ouais. Donc c'est un gros chantier.
1: Donc trois cabanes à moutons sur trois pâturages différents?
2: Oui, il y en a il y a quatre au total, même il y a un sur la route de Pontivy. Le premier qu'on a fait il y a 3, 4, 5 ans, ouais.
1: Donc il y a la cabane sur la route de Pontivy, et les trois autres, elles sont où précisément sur Mecon?
2: Alors donc il y a une autre juste avant l'entrée de Mecon, celle-ci qui est près de entre le potager et le lavoir, et l'autre qu'on est en train de faire près du potager.
1: Et là, vous allez devoir défaire une partie de ce que vous venez de faire?
2: Oui, voilà, c'est ce qu'on apprend tous les jours. Hein, donc, mais bon, c'est pas méchant, hein, c'est pas trop grave.
1: Et vous êtes combien sur le chantier de l'autre cabane?
2: On est trois, quatre, pardon. Quatre personnes, oui. Mais bon, ça avance petit à petit. Enfin bon, voilà, quoi, c'est la petite inconvénient pour l'instant. Bon, enfin, bon, ça va se résoudre. Hein.
1: Vous êtes là depuis quelle heure ce matin?
2: 8h30, on est arrivé, oui. Ouais.
1: Ah oui, d'accord, donc là vous avez déjà bien avancé.
2: Ah oui, ça avance. Bon, on y retourne parce qu'on y a encore du travail à faire. Hein.
1: Bon courage.
2: Merci beaucoup.
5: Je vais l'enlever un petit peu pour que ça arrive à plat.
1: Et vous, vous avez amené aujourd'hui des enfants sur le chantier pour qu'ils découvrent un peu le bricolage?
6: Qu'ils découvrent le bricolage et puis qu'ils participent un petit peu aussi à la vie de la commune. Je pense que c'est important aussi de montrer aux enfants qu'il faut participer, que voilà, tout ne tombe pas du ciel et que c'est bien de participer pour améliorer, pour notre environnement et voilà.
1: Et le fait qu'il y ait des moutons sur la commune, vous, en tant que meconnaise, c'est quelque chose que vous avez apprécié?
6: Oui, alors quand on se balade à pied, on passe devant les moutons, on les regarde, voilà. Mais oui, je pense que c'est vraiment quelque chose d'important d'avoir des moutons sur la commune, d'avoir ce côté éco-pâturage, d'essayer de faire attention à l'environnement, préserver ce qu'on a, la beauté de notre patrimoine naturel ici, c'est important.
1: Et ce matin, au sein du groupe de construction de la cabane, c'est quoi votre rôle, Cécile?
6: Alors, j'ai aidé à visser, à monter les bardages, et puis faire découvrir aussi aux enfants comment visser, prendre un petit peu le temps de leur montrer aussi, quoi, qu'ils ne soient pas là juste en spectateur.
1: On est toujours sur l'éco-pâturage de Mecon en compagnie du groupe environnement de la commune qui est en train de construire des cabanes pour les moutons qui paissent sur l'éco-pâturage. Donc on le rappelle, ce groupe environnement, c'est au moins deux chantiers par an, des chantiers qui durent 4, 5 heures, souvent des matinées les week-ends. Et c'est des chantiers où il y a des adultes et des enfants qui se mobilisent pour entretenir le petit patrimoine et le patrimoine naturel de la commune. Jacques, quelles sont les autres réalisations du groupe environnement au fil des années? Parce que ça y est, ça existe depuis 2014, donc ça fait 12 ans que le groupe environnement existe. Est-ce que vous pourriez nous lister un peu les réalisations dont vous êtes le plus fier au fil de ces années?
0: Que je réfléchisse, c'est vrai qu'on a fait tellement de choses. Si on a remis en valeur une petite fontaine qu'on a à lieu d'Icadual, donc qui était recouverte aussi d'arbres, donc ça, on a fait un très très gros chantier là-dessus. Donc c'est aussi ce qui est mis en valeur du patrimoine qui est important pour nous aussi. Hein. Qu'est-ce qu'on a fait d'autre? Je faisais les parcs à moutons, on a une création de chemin qu'on a passé quand même du temps, des nettoyages de parcelles et de chemins de randonnée aussi, hein. Ça se voit pas tellement, mais on passe à... parce que c'est très chronophage, hein, pour nos services techniques, donc le fait qu'il y ait des bénévoles qui viennent aider comme ça, ça leur permet de gagner du temps et d'avoir toujours des chemins en bon état, quoi, et entretenus.
1: Les services techniques de la mairie sont plus ou moins bénéficiaires de l'action du groupe Environnement?
0: Oui, tout à fait. Comme ça, ils peuvent se concentrer à faire d'autres choses qui peuvent être un peu plus valorisantes pour la commune, la création d'espaces verts ou plus en création qu'en entretien. Voilà.
1: Ah oui, donc le groupe Environnement sur les sentiers de randonnée, c'est de l'entretien?
0: Oui, là, c'est vraiment de l'entretien. Ouais. On fait quand même beaucoup, beaucoup d'entretien parce que ça va vite. Quand on est 15 personnes à entretenir un chemin, on passe beaucoup plus de temps alors qu'ils sont qu'eux à 3 services techniques. Donc en 4 heures, on peut faire ce qu'eux feraient en une semaine presque. Voilà.
1: Et ce que vous faites, c'est encore une fois avec des machines louées par la mairie pour vous?
0: Oui, soit ce qu'on a au service technique, hein, soit nos débroussailleuses, si on a besoin, on loue aussi. Hein. À chaque fois, on loue s'il y a besoin.
1: Et les moutons qui sont sur l'éco-pâturage, ils se reproduisent ici?
0: Non, parce qu'ils sont mis à l'abri l'hiver, il les récupère, le berger, il les met à l'abri pour l'hiver. Et on les récupère juste au printemps. Alors quelquefois, il y a déjà les petits ou quelquefois les petits naissent ici aussi. Hein.
1: Enfin, ils naîtront en tout cas l'année prochaine dans les cabanes à moutons.
0: Ouais, c'est l'idée aussi, voilà, c'est un endroit pour se mettre à l'abri aussi pour la naissance des petits, ouais, c'est ça, oui.
1: Est-ce que, Jacques, vous avez besoin régulièrement de nouveaux bénévoles pour le groupe ou est-ce que vous considérez qu'actuellement le groupe il est à effectif plein?
0: Ah non, au contraire, je suis toujours prêt à avoir d'autres bénévoles parce que tout le monde n'est pas là à chaque fois et c'est super intéressant aussi, c'est un moment aussi de rencontre. C'est même intergénérationnel parce qu'on a des personnes, vous voyez, on a des enfants qui ont 7-8 ans, d'autres personnes qui ont plus de 70 ans. Donc moi je trouve ça c'est super valorisant et intéressant de pouvoir échanger avec toutes ces personnes. Donc c'est ouvert à tous les. On a même des personnes d'autres communes, hein, qui venaient avant. Hein. On a eu des personnes de Colpeau qui venaient aussi, de Saint-Avé qui viennent, des communes de Plescop aussi. Donc oui c'est ouvert, hein, c'est ouvert.
1: Et les personnes qui nous écoutent, qui souhaiteraient vous rejoindre sur des chantiers environnement ici sur la commune de Meucon, elles vous contactent comment?
0: Donc ils peuvent envoyer un petit message ou appeler la mairie à l'accueil ou envoyer un mail à l'accueil de la mairie qui me sera transféré après où je pourrai prendre contact avec les personnes et les rajouter dans notre groupe qu'on a sur les réseaux.
1: D'accord, on demande Jacques Lemétayer du groupe Environnement à la commune de Meucon. Et les prochains chantiers, vous en avez déjà discuté ou ça va être au déjeuner tout à l'heure que vous allez définir ça?
0: Ça va être au déjeuner, quelques petites idées en tête, hein, On a des lagunes, on a des pêcheurs qui viennent, donc on voudrait continuer d'aménager ce secteur. Et voilà, c'est un peu l'idée, on va en discuter ce midi. Voilà.
1: Et le déjeuner, ça se passe comment? Chacun, chacune amène sa gamelle?
0: Non, c'est la mairie qui achète avec le boucher qu'on a, le traiteur de la commune. Hein. Donc on prend en préparé, comme ça, personne n'a rien à amener, tout est préparé, on n'a plus qu'à se mettre à table, voilà.
1: Ah oui, donc c'est un repas assis à table?
0: Assis à table, oui.
1: Dans quel endroit?
0: C'est au service technique, hein, dans l'atelier.
1: Ah oui, d'accord, au service technique. Qu'est-ce que tu fais, toi?
7: Pour l'instant, je sais pas trop. Mais avant, j'ai aidé pour la cabane à moutons.
1: T'as fait quoi pour la cabane à moutons?
7: J'ai tenu des planches, j'ai creusé dans la terre avec un marteau et j'ai vissé des vis avec une perceuse, du coup.
1: Et tu les connais un peu les moutons de la commune? Tu vas les voir de temps en temps?
7: Pas trop. Mais sinon, je les ai déjà vus, oui.
1: Et les cabanes, ça va leur servir à quoi?
7: Se protéger du froid, de l'hiver, de la pluie. Quand il fait trop chaud et que le soleil tape trop fort, ils peuvent aller dans les cabanes.
1: Les bénévoles du groupe Environnement de la commune de Meucon continuent à s'activer pour la construction des cabanes qui vont permettre aux moutons de s'abriter de la pluie, de s'abriter de la chaleur, mais aussi de donner naissance à leurs petits à partir de l'année prochaine. Jacques, et la tonte des moutons, elle se passe ici ou elle se passe à Colpeau?
0: Il est ton ici, hein. Oui. Je ne l'ai pas encore vu faire, mais je sais qu'il fait ici, ouais. Mm.
1: Il le fait lui-même ou il a des...
0: Il fait lui-même, oui.
1: Ok. Et on va voir les fameux moutons.
3: Oui, on va passer par là.
0: Donc les moutons aiment bien se mettre à l'ombre, sous la haie de laurier. Ouais.
1: Ils sont au courant que vous êtes en train de leur construire une cabane ?
0: Oui, je pense qu'ils sont au courant parce qu'ils ont vu un peu d'animation depuis hier. On a nettoyé le champ, on a broyé. Donc là, on est en train de monter la cabane. Mais ils ont l'habitude de voir des humains avec eux, donc il n'y a pas de souci.
1: Donc vous avez un mouton noir ici à Mecon ?
0: Oui, voilà, un mouton noir. Et autrement, c'est les autres, c'était mouton blanc de la race, si je ne me trompe pas, c'est les moutons d'Ouessant.
1: Des moutons d'Ouessant. Et un bélier, donc.
0: Et un bélier, oui, il faut faire attention à lui, quand même.
1: C'est le bélier qui les mène ?
0: Oui, on le voit bien, ils suivent le meneur qui est devant, là. Ouais, le bélier.
1: Et il les amène où ?
0: Bah, là, ils ont un peu peur de nous, donc ils se mettent à l'abri. Et on voit qu'il va récupérer le reste du troupeau, ouais.
1: Il commence déjà à avoir chaud, là.
0: Bah, là, les températures ont augmenté très rapidement, donc il va faire plus de 30 degrés, donc ils vont se mettre à l'ombre tout d'après-midi, ouais.
1: Et là, ils sont tous adultes ?
0: Sur le nombre, non, il y a un, deux, il doit y avoir trois adultes et trois jeunes.
1: Donc ça veut dire qu'il y a plus de moutons que l'année dernière. L'année dernière, vous n'en aviez que trois et maintenant, vous en avez cinq.
0: C'est ça, on a beaucoup plus. Alors, il en met beaucoup plus maintenant parce que la végétation pousse plus, il y a plus d'herbe à manger maintenant, donc il peut en mettre beaucoup plus. Et il va réduire au fur et à mesure qu'on approche de l'été parce qu'il y aura beaucoup moins à manger, donc il les fait changer de parcelle plus souvent.
1: Et là, sur la barrière qui protège les moutons, il y a écrit « Ne me nourris pas, tu pourrais me rendre malade ».
0: Oui, c'est ça. Il ne faut surtout pas leur donner à manger parce qu'ils ont assez avec l'herbe qui broute. Hein, donc, il ne faut pas leur donner de pain ou autre chose, hein, parce que ça peut les rendre malades. Donc, c'est pour ça qu'on a mis des panneaux un peu partout comme ça. On peut les regarder, mais surtout pas leur donner à manger.
1: Et là, la barrière qui les protège, elle est ouverte à toutes et tous. Tout le monde peut rentrer là ou c'est quand même un espace où on demande aux gens de ne pas rentrer ?
0: Non, c'est fermé. On met un cadenas pour pas que les gens puissent quand même rentrer avec. Hein, parce que c'est quand même des animaux sauvages. Hein, donc il faut leur laisser leur liberté.
1: Ah oui, donc l'absence de cadenas, elle est liée au fait que vous êtes là avec le groupe environnement. Mais oui, vous allez remettre le cadenas tout à l'heure.
0: Oui, on va refermer en fin de journée. Hein. Pour que personne ne laisse non plus ne pas laisser la porte ouverte pour pas que les moutons se promènent dans la commune. Quoi.
1: Et risquent d'aller sur la route.
0: Oui, c'est déjà arrivé, hein, de devoir courir après pour les rattraper. Donc ça peut être sympa comme ça, mais quand on court après, c'est moins sympa. Ouais.
1: C'est vous qui avez couru ?
0: Oui, j'ai déjà fait, oui.
1: Et une fois que vous arrivez à la hauteur du mouton, vous faites quoi ? Vous l'attrapez dans vos bras ?
0: Bah, quand j'arrive à sa hauteur, souvent il part dans l'autre sens. Donc on peut passer un certain temps à essayer de les attraper et après il faut essayer de le bloquer hein, et demander de l'aide à quelqu'un parce que tout seul on n'arrive pas.
1: Parce que les moutons se débattent, j'imagine ?
0: Oui, ils se débattent bien, oui.
1: Donc un sport, rattraper les moutons sur la route, on va essayer de faire en sorte que ça n'arrive pas et bien remettre le cadenas de la barrière. C'est la fin de notre reportage sur le chantier du groupe environnement de la commune de Mecon. On souhaite bonne continuation aux bénévoles. Bientôt, les moutons auront des cabanes pour s'abriter de la pluie, de la chaleur, des cabanes pour mettre bas. Au revoir tout le monde.
8: Au revoir.
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1: Dans le moment d'Amélie, on vient à la rencontre des associations qui font leur commune. Et en cette dernière semaine de mai, on commence par le sport avec vous, Nicole Mouillet. Bonjour Nicole.
10: Bonjour à vous, merci de votre invitation.
1: Vous venez, Nicole, pour nous présenter le Badminton Club de Mecon. Alors, en quelques mots, pour celles et ceux qui nous écoutent et qui ne connaîtraient pas en détail ce sport, le badminton, c'est quoi ?
10: Alors, le badminton, c'est un jeu de raquettes hein, qui se joue soit en double ou en simple. Hein, c'est un petit peu sur le même mode que le tennis, on va dire. Alors, double, il y a double dame, double homme ou double mixte. Et simple, bah, c'est simple dame ou simple homme, tout simplement. Et ça se joue en deux sets gagnants. Donc, on va jusqu'à 3 sets maximum. Et ça se joue, le set se joue en 21 points. Voilà, pour les terrains sont un peu différents entre, enfin les terrains sont les mêmes, mais les délimitations sont différentes pour les simples et pour les doubles. En simple, on a un terrain un petit peu plus réduit qu'en double, tout simplement. Et voilà, donc le point gagnant, c'est lorsque le service est fait par la personne, en fait, et qu'il gagne le point. Là, voilà, ça donne un point. Sinon, vous n'avez pas de, si c'est pas vous qui faites le service, vous n'avez pas le point, en fait. Voilà.
1: Et vous faites partie, Nicole, du bureau de l'association Badminton Club de Mecon. Et par ailleurs, vous avez un entraîneur, une entraîneuse dans le club ?
10: Oui, on a la chance d'avoir un entraîneur parce que c'est pas simple d'avoir surtout un entraîneur qui soit, qui soit spécialisé en badminton. Donc on a Marc, nous, qui intervient tous les mercredis avec nos jeunes. Donc on a dans nos licenciés, on a une trentaine de jeunes ça va depuis poussin jusqu'à junior. On a décidé cette année de faire deux créneaux, un créneau justement plus débutant pour les plus jeunes, généralement ça suit un petit peu les âges en fait, hein. Et puis un deuxième créneau en fait qui lui invite à la fin de la séance en fait les adultes à se mélanger avec en fait nos jeunes en fait, hein, qui sont, on a pas mal de cadets, de juniors un peu moins, mais des cadets en tous les cas. Ils aiment bien du coup se confronter aux adultes, donc en fait on a décidé cette année en fait de poursuivre l'entraînement des jeunes avec les adultes, donc ils ont une heure avec mélange adultes et jeunes, donc c'est sympathique et ça permet de confronter les uns aux autres, quoi.
1: Donc vous, en tant que membre de la direction de l'asso, si je comprends bien, vous êtes salarié, mais vous avez la chance au sein de ce badminton club d'avoir un entraîneur professionnel salarié.
10: Alors, il n'est pas salarié, en fait, alors il n'y est plus précisément, en fait, c'est une prestation de service maintenant que l'on fonctionne comme ça avec lui. Moi, je ne suis pas salarié, non, on est, je suis bénévole, présidente bénévole avec Cathy Kaouchan. On est association, hein, tout simplement, donc on essaie justement de pouvoir faire vivre notre association avec les adhésions de nos joueurs. Et puis là dernièrement en fait, justement pour pouvoir payer cette prestation de Marc, on met en place justement des manifestations, et là prochainement nous allons avoir notre tournoi adulte à Mecon, donc le vendredi 29 mai. C'est un tournoi en nocturne, hein, et donc qui va se jouer de 19h à peut-être 2-3h du matin en fonction du temps des matchs. Et donc nous accueillons 100 joueurs à ce tournoi-là, et on fonctionne sur deux tableaux sur ce tournoi, donc ça sera soit des doubles hommes, soit des doubles dames. Voilà, et on attend 100 joueurs du département.
1: Donc vendredi 29 mai, tournoi de badminton au profit du Badminton Club.
10: Oui, exactement. Oui, c'est exactement. C'est pour voir équilibrer nos comptes, j'ai envie de dire aussi, et de pouvoir toujours bénéficier des services de Marc pour la saison prochaine, hein, en tous les cas, pour pouvoir assurer que c'est pour la progression de nos jeunes également, parce que c'est très important qu'ils apprennent dès qu'ils commencent, en fait, les bons gestes, les bons déplacements. Voilà, on est très motivés pour justement que notre école de badminton jeune progresse dans ce sens-là, et on leur donne cette possibilité-là, ou tout au moins le comité départemental du badminton du Morbihan, hein, qui est très actif, hein, propose en fait des tournois des jeunes. Donc ça a lieu le week-end, une fois par mois à peu près, et donc on a de notre école, on a une dizaine de joueurs, hein, qui tournent régulièrement, qui y vont tous les mois, et on a des podiums quasiment à chaque tournoi, avec notamment Anna qui nous fait beaucoup de podiums. Donc voilà, on est ravis.
1: On peut s'inscrire en tant que joueur encore ?
10: Alors on est victime de notre succès parce que yeah, c'est déjà plein. En fait, on avait limité à 96 joueurs, on a accepté 100 joueurs. Par contre, rien, voilà, si les Meconnais veulent veulent venir découvrir ce sport. Au contraire, vous pouvez venir tout à fait voir les matchs. Voilà, c'est très intéressant. Nous avons aussi une petite restauration sur place, donc vous pouvez aussi vous restaurer sur place. Donc voilà, au contraire, venez découvrir ce sport. C'est très intéressant.
1: Un petit rappel sur le lieu et l'heure du tournoi.
10: Alors ça se passe donc le vendredi 29 mai à la salle du Triskel à partir de 19h et donc à la salle de sport du Triskel en fait. Hein.
1: Par ailleurs, donc vous nous avez parlé tout à l'heure de podium. À quelles occasions est-ce que vous organisez des rencontres avec les autres clubs de badminton, Nicole?
10: Alors en fait, comme nous sommes un club fédéré à la Fédération française du badminton, nous, on a décidé d'engager des équipes en championnat. Donc on a 5 équipes d'engagés, une équipe en double dame, une équipe en division féminine, pardon, deux équipes en division masculine, et on a 2 équipes en division mixte. Donc ces championnats ont lieu la semaine. En fait, on rencontre d'autres clubs du Morbihan, généralement pas trop loin de chez nous, enfin ça dépend, des fois on va un petit peu plus loin, on va à Plumeur par exemple cette semaine. Ce sont des championnats qui sont organisés par le comité départemental du Morbihan. Et donc, là, nous, on évolue en division 2. On a 2 équipes en mixte en division 2. Et voilà, on espère, voilà, normalement, il y en a une qui va descendre, mais une qui devrait rester. Donc voilà, c'est pas mal. Ça se maintient, on va dire. Voilà.
1: Et ça va se jouer quand, ces prochaines compétitions?
10: Alors là, on est actuellement dans la phase des barrages, ce qu'on appelle des barrages, c'est-à-dire qu'en fait, on doit trouver le meilleur, quoi, en fait, tout simplement, pour savoir qui va monter ou qui va descendre l'année prochaine dans le championnat. Voilà, donc nous, moi, je joue en division mixte et on joue les barrages cette semaine, jeudi prochain, à Plumeur.
1: Ah oui, donc c'est imminent. Et Nicole Mouillet, au Badminton Club de Mecon, est-ce que vous avez des créneaux accessibles aux personnes en situation de handicap?
10: Alors, on n'en a pas actuellement. On a fait une année avec un jeune homme, effectivement, qui avait un lourd handicap physique, mais qui était vraiment volontaire. En fait, il avait eu un accident de moto, ce monsieur-là, et il avait ce souvenir du badminton, parce qu'en fait, il avait fait du badminton, et je trouvais ça intéressant qu'il puisse venir nous voir, jouer avec nous. Et donc, il est venu pendant une année, où moi, je l'ai pris sur les créneaux où il venait, pour essayer d'échanger. Et alors c'était assez amusant parce que bon, c'était compliqué, bien évidemment on pouvait pas faire un échange, je dirais, régulier, mais en tous les cas il avait cette mémoire en fait de ce qu'il avait fait avant et ça lui faisait du bien. Alors il n'est pas revenu cette année, mais en tous les cas, alors c'était compliqué parce qu'effectivement ça nécessite une personne s'en occupe, mais pourquoi pas effectivement pouvoir organiser par la suite. Alors après, ça demande une nouvelle organisation du club, mais on n'est pas contre effectivement pouvoir accueillir des gens en handicap, bien évidemment.
1: Donc éventuellement une mise à niveau, une formation, parce que j'imagine qu'à besoin spécifique, dispositif spécifique.
10: Oui, alors on est beaucoup sollicité hein, aujourd'hui sur le monde du handicap. Alors même la fédération hein, propose aujourd'hui ces possibilités-là. Aujourd'hui, on est petit club aussi, donc à voir dans quel format ça peut se faire, bien évidemment.
1: Dans quelle temporalité, en fonction des possibilités de chacun et chacune. Donc vous nous l'avez dit, votre prochain événement, c'est l'Open du 29 mai. L'inscription dans votre club, elle peut se faire toute l'année ou elle se fait seulement à la rentrée, Nicole Mouillet?
10: Alors la majorité des adhésions se font à la rentrée, bien évidemment, mais on accueille tout au long de l'année s'il y a des personnes qui arrivent, des déménagements, etc. Oui, on accueille toute l'année. Alors plus plus pour les jeunes, on essaie effectivement qu'ils soient en début d'année parce que c'est compliqué sinon pour eux de débuter en milieu d'année. Par contre, en mois de juin, on fait une opération, viens avec ton copain ou voilà, chaque joueur peut inviter un ou une amie à venir découvrir le badminton. Donc ça aura lieu en juin. Et puis en juin, il y a aussi une autre manifestation pour les jeunes, c'est-à-dire que ils sont évalués sur leur évolution de la saison. Et donc c'est ce qu'on appelle les passages des plumes dans le jargon, on va dire, du badminton, où il y a plusieurs catégories. C'est comme au judo, hein, c'est des ceintures, ben nous c'est des plumes. Donc on passe la plume blanche, on passe la plume jaune, après on place la plume verte, la bleue et puis la rouge. Voilà, c'est la dernière. Donc on aura notre passage des plumes à Mecon normalement à mi-juin, voilà, qui va être effectué dans le club.
1: Donc un mois de juin riche en événements, et si vous qui nous écoutez, vous êtes amis avec une personne qui fait déjà du badminton au Badminton Club de Mecon, bah, n'hésitez pas à lui demander d'être son invité pour découvrir ce sport dès le mois de juin. On rappelle quand même les contacts de l'association, le Badminton Club de Mecon.
10: En fait, il est basé... le siège social est à mon adresse personnelle parce qu'en fait, on n'avait pas le choix de faire autrement. Mais sinon, vous pouvez nous contacter sur notre adresse mail badmecon@gmail. On est aussi sur le Facebook. Vous pouvez aussi laisser un message sur le Facebook.
1: Merci Nicole.
10: Merci beaucoup.
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1: Toujours à la rencontre des associations qui font vivre la commune de Mecon, on poursuit en musique avec Le Petit Écho du Verger. On est avec Patrick Aurin. Bonjour Patrick.
11: Bonjour.
1: Alors Patrick, le Petit Écho du Verger, c'est une formation musicale qui est basée ici à Mecon.
11: Oui, qui a été créée en 2022. Le nom du groupe est venu car les premières prestations ont eu lieu au Verger communal. Voilà, j'ai moi-même intégré le groupe en 2023.
1: Donc il y a un verger communal ici à Mecon ?
11: Oui. Vous dire l'endroit exact, je ne connais pas encore bien le secteur, on est depuis peu en Bretagne, mais c'était ici que ça a été créé, ce groupe.
1: Donc le verger qui a donné le nom à votre groupe de musique, qui s'appelle donc Le Petit Écho du Verger. Alors vous nous avez dit que votre groupe il s'est constitué en 2022, à quelle occasion est-ce que ces personnes ont eu envie d'exister en tant que groupe ?
11: Justement, c'était suite aux premières prestations qui ont eu lieu au verger communal. Les musiciens se sont rencontrés suite à cette manifestation. Voilà.
1: Donc une manifestation à la base organisée par la mairie peut-être ?
11: Ça a été organisé par la mairie et puis par monsieur Didier Babin à l'origine. Voilà.
1: Donc à cette occasion, des musiciens, musiciennes se rencontrent et elles ont envie de continuer à jouer ensemble et ça donne Le Petit Écho du Verger. Et alors, quel répertoire est-ce que vous jouez dans ce groupe ?
11: Alors actuellement, le groupe est composé de 15 personnes. Bifam, 7 hommes, je cite les noms les prénoms des personnes qui jouent justement avec nous. C'est Didier, Armel, Alice, Jean-François, Guy, Jacqueline, Dominique, Marc, Martine, Michel, Monique, Anne-Marie, Isabelle, Mireille et moi-même. Ce groupe a été formé de 5 accordistes diatoniques, 3 chromatiques, une batterie, 5 chanteuses et un chanteur. Parfois Pierre, guitariste, nous rejoint aussi. Et ça a été pour le plus grand plaisir des résidents, nous proposons un programme de chansons marins, de musique bretonne et de variétés françaises à la maison de retraite de Mecon. Voilà.
1: À la maison de retraite de Mecon, vous vous produisez régulièrement
11: Oui, une fois par mois pour diverses manifestations, mais pour répétition, une fois par mois.
1: Ah, donc la maison de retraite de Mecon, c'est aussi votre lieu de répétition régulier ?
11: Tout à fait.
1: La maison de retraite de Mecon, c'est à la fois votre lieu de répétition et un lieu de représentation régulier. Vous nous l'avez dit, vous avez un répertoire assez varié de chansons de marins, de chansons françaises. Et quand est-ce que vous répétez alors ?
11: Nous répétons une fois par mois, tous les jeudis de chaque premier du mois.
1: Plutôt en soirée ?
11: Dans l'après-midi, car les résidents, le bruit, ils ne peuvent pas faire ça trop tard le soir. Nous répétons de 15h à 17h, voilà.
1: 15h-17h, c'est plutôt un horaire de journée. Est-ce que ça veut dire que la plupart des personnes qui composent votre groupe, c'est des personnes qui ne sont plus dans la vie active ou est-ce que c'est des personnes qui ont une certaine souplesse ?
11: Non, ce sont des personnes comme moi qui sont déjà à la retraite, en majorité, voilà.
1: On parle aujourd'hui avec vous, Patrick Aurin, de votre groupe de musique Le Petit Écho du Verger. Alors, vous êtes basé à Mecon et est-ce que vous êtes ouvert, ouverte à de nouvelles recrues, à des nouveaux musiciens qui aimeraient vous rejoindre ?
11: Oui, on aimerait bien avoir des guitaristes, une violoniste et puis peut-être un organiste qui améliorerait l'effet de musique entre le breton, la diversité de la musique française, des variétés françaises surtout.
1: Vous chantez également des chants en breton ?
11: Oui, ils chantent soit en breton, soit en langue traditionnelle.
1: Et quelle sera la prochaine occasion de vous entendre alors, Patrick ?
11: La prochaine occasion, malheureusement, je serai parti en congé, mais ça sera le premier jeudi du mois prochain. À la maison de retraite.
1: Donc le premier jeudi du mois de juin, ce sera donc le 4 juin 2026 à la maison de retraite de Mecon. C'est uniquement pour les résidents et résidentes ou tout le monde peut venir ?
11: Non, c'est uniquement pour les résidents et nous-mêmes en tant que musiciens pour répéter, donner du bonheur et de la joie aux personnes âgées.
1: Et pour celles et ceux qui aimeraient vous entendre dans une représentation publique, j'imagine que vous préparez quelque chose pour la fête de la musique ?
11: En principe, oui, il y a quelque chose de prévu, mais je reviens justement pour la fête de la musique suite à mes congés, parce que la fête de la musique, ça, je pense qu'on va la faire ici le 27 juin.
1: Et on en saura plus bientôt. En tout cas, merci beaucoup de nous avoir présenté votre groupe, Le Petit Écho du Verger. Guitariste, soliste, bassiste, organiste, violoniste. Si vous nous écoutez, si vous avez envie de rejoindre une formation musicale déjà constituée, qui a déjà 4 ans sur Mecon, eh bien vous contactez Le Petit Écho du Verger. Comment on vous contacte, Patrick ?
11: Le contact se fera par monsieur Didier Babin qui a tous les coordonnées pour pouvoir distribuer si quelqu'un est intéressé. S'adresser

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1: 16h et les bénévoles seront là pour vous accueillir et récupérer au besoin les journaux directement à votre voiture.
2: Et pour celles et ceux qui nous écoutent un peu loin de Mecon, ailleurs dans le Morbihan, est-ce qu'il y a d'autres collectes ailleurs? Comment on fait pour avoir la carte des collectes de papier?
1: Alors là, la carte des collectes de papier dans le Morbihan, je ne sais pas. Sur Vannes, auprès de la mairie de Vannes, il y a certainement possibilité d'avoir les horaires des collectes de papier. Ça se situe au niveau de la Bourdonnais, l'espace de collecte. Leur jour d'ouverture, le mardi, c'est sûr, puisque nous y sommes, donc il y a une possibilité le mardi matin. Les autres jours, non, je n'ai pas le détail des activités, des jours ouvrables.
2: En tout cas, maintenant qu'on est au courant, qu'on peut donner nos papiers, nos journaux, nos magazines directement pour la fabrication d'isolants écologiques, et ben, à nous de chercher l'information de la collecte la plus proche de chez nous si jamais on n'est pas directement à Mecon. Merci beaucoup, Paul, de nous avoir présenté l'activité de votre association.
1: Merci également à vous de nous avoir écoutés. Merci.
2: Le moment d'Amélie, c'est déjà terminé. On vous remercie de nous avoir écoutés et on vous souhaite une très bonne après-midi. Kenavo. Et on termine ce tour des associations de Mecon avec la section locale du CCFD Terre Solidaire, représentée aujourd'hui par Paul Lebrazidec. Bonjour Paul.
1: Bonjour, je remercie tout d'abord la radio de nous faire un petit coucou et surtout de mettre en lumière en fait tout le bénévolat, parce qu'il n'y a pas que notre association et généralement les associations recherchent des bénévoles. Donc, et puis c'est toujours valorisant pour nous d'être reconnus dans notre travail bénévolat auprès de n'importe quelle association.
2: Et on remercie aussi la mairie de Mecon qui, on le rappelle, nous a prêté une très belle salle pour pouvoir tourner cette émission dans des bonnes conditions. Paul, on va commencer par présenter le CCFD dans son ensemble, le Comité catholique contre la faim et pour le développement, puisque le CCFD, c'est une ONG nationale qui œuvre même à l'échelle internationale.
1: Oui, tout à fait. C'est une association... c'est une ONG sous statut associatif qui a été créée en 1961. Donc c'est une ancienne association, une association qui travaille à l'international. Donc elle n'est pas exclusive sur le territoire français. Alors on n'impose pas les projets, ce sont toujours des interventions sur des projets existants. Donc il n'y a pas... d'obligation de la part du CCFD à faire telle ou telle chose. Lorsque un projet mérite d'être soutenu, le CCFD intervient, mais il n'impose en aucune manière. Au niveau national, le CCFD accompagne à peu près 530 partenaires locaux dans 69 pays en soutenant les projets. Chaque année, le CCFD Terre Solidaire a un impact positif sur la vie de près de 3,5 millions d'habitants. Donc c'est quelque chose quand même qui est très important. Son organisation, donc il y a le siège donc parisien et chaque département bénéficie d'une structure départementale. Et sous la structure départementale, il y a donc les sections locales, la plupart du temps, à l'échelle de la commune. En France, près de 8000 bénévoles sont actuellement mobilisés à travers le CCFD en faveur des plus démunis. Donc la force du CCFD, c'est un réseau d'acteurs engagés en France et un réseau de partenaires à travers le monde.
2: Et donc Paul, vous faites partie de la section locale Meconnaisse du CCFD, l'antenne du CCFD à Mecon, qui œuvre principalement à la collecte de journaux.
1: Oui, une des grandes activités du CCFD, c'est effectivement la récupération de papier. Dans le Morbihan, c'est d'environ 60 points de collecte de papier, donc les journaux, magazines, brochures, les livres, les cahiers scolaires. On dénombre 35 sites d'enlèvement de papier par des entreprises retraitant ce papier. En Bretagne, il y a 3 usines. Cela représente environ 100 bennes. Les bennes, j'entends type les grosses bennes à ordures qui passent régulièrement dans nos communes. Donc c'est à peu près 100 bennes de journaux par an qui sont collectées. Cela représente 800 à 900 tonnes de papier récupéré pour le recyclage.
2: Donc chaque année en France.
1: Ça, c'est bien sûr, ce sont des chiffres en France, hein, ce n'est pas uniquement sur le Morbihan. J'y reviendrai tout à l'heure. Cette collecte de papier est vertueuse parce qu'en 10 ans, l'équivalence, c'est 30 000 tonnes de bois non coupées pour la fabrication de pâte à papier. 3 000 tonnes de CO2 non rejetées dans l'atmosphère. Pour information, le papier recyclé consomme 6 fois moins d'eau et 4 fois moins d'énergie que la fabrication de papier neuf.
2: Donc en fait, j'imagine que parmi les personnes qui vous donnent du papier lors de vos collectes dans le Morbihan, il doit y avoir des particuliers, mais il doit y avoir des entreprises aussi.
1: Ce sont essentiellement des particuliers. Quelques entreprises nous appellent, on se déplace d'ailleurs, sur Vannes s'il le faut, ou ailleurs. Il ne faut pas non plus que ça dépasse un certain nombre de kilomètres, parce que il faut trouver ensuite les voitures, les bénévoles leur nombre suffisant pour ces déplacements. Mais la plupart du temps, ce sont quand même les Meconnais qui viennent nous approvisionner. Tous les premiers samedis de chaque mois, de 14h à 16h, la collecte se fait à notre local qui est situé près du terrain de foot. On récupère là aussi des publicités, des livres, des enveloppes, cahiers, cartons. C'est un local qui nous a été mis à disposition par la mairie, pour remercier monsieur le maire, c'est une mise à disposition gracieuse. On peut espérer que ce local, on peut espérer le conserver le plus longtemps possible, malgré son état vieillissant, mais il faudrait, quoi qu'il arrive, un jour ou l'autre, penser peut-être à une amélioration ou, dans l'idéal, un local neuf.
2: Ou même un local plus grand pour pouvoir être plus nombreux à opérer cette collecte ?
1: Ce serait très bien d'avoir un local plus grand. C'est un local que l'on partage avec une autre association. Actuellement, on ne peut pas travailler, on est une dizaine dans l'équipe, et on ne peut pas travailler les 10 ensemble, faute de place. Donc un local plus grand, effectivement, ce serait très bien.
2: Et donc, Paul, le premier samedi de chaque mois, qu'est-ce qui se passe concrètement ? Tous les gens de Mecon qui le souhaitent vous ramènent leurs journaux, leurs magazines ?
1: Oui, c'est ça. Tous les gens qui veulent bien le ramener, ou qui pensent qu'ils n'ont pas oublié de venir. Parce que même si on fait une petite information sur le tableau numérique de la commune, y compris dans la presse locale, bon, tout le monde n'a pas encore le réflexe de venir nous apporter les papiers. Certaines personnes préfèrent les mettre dans la poubelle jaune. C'est du papier de perdu pour nous, mais c'est aussi une collecte qui est effectuée par d'autres quand même. Donc ça dure pendant 2 heures. On les aide à décharger les voitures, on sépare la publicité des journaux, du carton, et puis ça se passe dans une bonne ambiance.
2: Et ensuite, qu'est-ce qui se passe avec tout ce papier alors ? Si on suit la trajectoire d'un papier qui vous a été confié un samedi, qu'est-ce qui lui arrive ?
1: Ce papier est trié, on sépare les journaux des publicités. Les publicités, on les a avec le carton, les livres scolaires, les cahiers. On ne les traite pas, on n'a pas le marché derrière pour traiter ces papiers. C'est l'équipe de Vannes qui s'en occupe, donc on leur apporte toute notre collecte. Et lorsqu'on est à Vannes, on récupère les journaux déposés par les Vannetais. Ces journaux viennent à nouveau à Mecon, et là, lorsqu'on a suffisamment de, de journaux. On appelle l'entreprise avec qui on traite et qui nous traite les papiers sous forme d'isolant. Donc on les appelle, ils viennent nous chercher avec leur camion. Voilà.
2: Et après, qu'est-ce qu'ils font avec ce papier alors ?
1: Ensuite, ils traitent ce papier pour en faire de la ouate de cellulose. C'est un isolant que l'on utilise dans la construction. C'est un très bon isolant. Un isolant thermique, isolant phonique, qui a aussi une forte régulation hydrométrique. C'est donc un isolant écologique qui est résistant au feu et relativement économique puisqu'il est traité à partir de déchets. Donc.
2: Et produit localement en Bretagne. Et ensuite, il est revendu également en Bretagne ?
1: Oui, traité en Bretagne, tout près de Carhaix. Revendu auprès des entreprises de Bretagne, mais également d'autres entreprises hors Bretagne. Il n'y a pas de limite à ça.
2: Et donc, quand on construit sa maison ou lorsqu'on souhaite faire des travaux de rénovation énergétique, si on veut, si on décide de faire le choix de cet isolant-là, il s'appelle comment cet isolant ?
1: La ouate de cellulose.
2: La ouate de cellulose, donc faite à partir de papier recyclé. Vous, à Mecon, à l'antenne locale, me connaissent du CCFD, eh bien, vous conditionnez ces journaux de façon à ce qu'ils deviennent un isolant écologique, la ouate de cellulose. Vous faites ça une fois par mois, le premier samedi du mois. Et quelles sont vos autres actions, Paul ?
1: Les autres actions, alors, deux fois par mois, se rend auprès de l'équipe de vannes pour leur apporter tout ce que l'on ne gère pas nous-mêmes, c'est-à-dire les papiers un peu glacés, publicité, le carton, les livres, les cahiers scolaires. En fin d'année, c'est très intéressant de pouvoir les récupérer, si possible sans les spirales. Et lorsqu'on fait ce dépôt de papier, nous, on récupère tous les journaux, tous les magazines, tous les périodiques en fait, qui ont été déposés par les Vannetais, on les récupère chez nous. Voilà, ça complète notre collection Me Connaisse. Au niveau quantité de papier collecté à Mecon, tous les 4 mois, on livre à l'entreprise, donc qui se situe près de Carhaix, environ 7 tonnes de papier qui proviennent de Mecon, et le camion de l'entreprise étant sur Mecon, il profite pour passer également à l'association CCFD de Plescope pour récupérer l'équivalent de 2 tonnes. Ça, c'est tous les 4 mois.
2: Et cette entreprise, elle s'appelle comment ?
1: C'est la Watt.
2: C'est la Watt, tout simplement, comme dans la chanson. Et Paul, vous représentez aujourd'hui une association catholique, puisqu'on l'a dit, le CCFD, c'est le Comité catholique contre la faim et pour le développement. Est-ce que ça veut dire que forcément, tous les bénévoles de cette association sont catholiques ?
1: Non, quand je suis arrivé à Mecon, on ne m'a jamais demandé si j'avais été baptisé ou si de quelle religion j'étais. Non, tous les bénévoles seront les bienvenus.
2: Donc la religion ne fait pas partie des sujets de conversation ou d'action au quotidien de l'association.
1: Ah non, pas du tout. Non, c'est même assez rare qu'on en discute.
2: Et donc vous nous avez parlé tout à l'heure du local qui vous est gracieusement prêté par la mairie, d'un besoin éventuel d'avoir un jour un local plus grand. Par ailleurs, est-ce que vous avez besoin de quelque chose ? Si on veut vous prêter main forte, si on veut par exemple vous apporter nos journaux, on fait comment ? On se présente simplement le samedi lors des collectes ?
1: Oui, vous vous présentez tout simplement auprès du terrain des sports à Mecon, entre 14 et 16 heures, et les bénévoles seront là pour vous accueillir et récupérer au besoin les journaux directement à votre voiture.
2: Et pour celles et ceux qui nous écoutent un peu loin de Mecon, ailleurs dans le Morbihan, est-ce qu'il y a d'autres collectes ailleurs ? Comment on fait pour avoir la carte des collectes de papier ?
1: Alors là, la carte des collectes de papier dans le Morbihan, je ne sais pas. Sur Vannes, auprès de la mairie de Vannes, il y a certainement possibilité d'avoir les horaires des collectes de papier. Ça se situe au niveau de la Bourdonnais, l'espace de collecte. Leur jour d'ouverture, le mardi, c'est sûr, puisque nous y sommes. Donc il y a une possibilité le mardi matin. Les autres jours, non, je n'ai pas le détail des activités, des jours ouvrables.
2: En tout cas, maintenant qu'on est au courant, qu'on peut donner nos papiers, nos journaux, nos magazines directement pour la fabrication d'isolants écologiques, et ben, à nous de chercher l'information de la collecte la plus proche de chez nous si jamais on n'est pas directement à Mecon. Merci beaucoup, Paul, de nous avoir présenté l'activité de votre association.
1: Merci également à vous de nous avoir écoutés. Merci.
2: Le moment d'Amélie, c'est déjà terminé. On vous remercie de nous avoir écoutés et on vous souhaite une très bonne après-midi. Kenavo.
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2: Bonjour à toutes et à tous, quel plaisir de vous retrouver. Les conditions météo changent pour votre dimanche. Déjà ce samedi, on sentait la baisse du mercure avec des températures qui retrouvaient des niveaux de saison près des côtes de la Manche, alors que sur le sud, vous aviez encore chaud, mais en soirée, le vent de nord s'est propagé sur toute la région. La canicule est maintenant derrière nous. Alors cette nouvelle perturbation, elle arrive pour votre dimanche matin avec beaucoup de nuages sur l'ensemble de la Bretagne, surtout sur la partie ouest entre le Finistère, les Côtes d'Armor et le Morbihan, plus à l'est des éclaircies, un ciel qui va s'ennuager progressivement. Quelques pluies sont attendues pour le nord du Finistère ou encore le Pays Bigoudin jusqu'au Lorientais. Ce sont plutôt des bruines que des précipitations. Et puis dans l'après-midi, cette perturbation se décale vers l'est. On la retrouve entre l'Ille-et-Vilaine et la Loire-Atlantique. Des petites pluies sont attendues également, mais vous allez avoir aussi des trouées qui vont se matérialiser entre les passages nuageux. Et d'ailleurs, ces éclaircies seront d'autant plus généreuses entre les Côtes d'Armor et le Morbihan. Et l'après-midi s'annonce très ensoleillé si vous êtes notamment dans le Finistère, avec ce petit vent qui basculera au secteur ouest entre 30 et 40 km par heure. Les températures à l'aube, ça baisse avec 10 à 15 degrés. Et dans l'après-midi, eh bien, les températures baissent et on repasse partout sous le seuil de chaleur, c'est 25 degrés. Vous aurez 17 degrés le long des côtes de la Manche, 18 degrés si vous êtes notamment dans le Trégor, 19 degrés pour Brest, 20 degrés autour de Quintin, 21 degrés au Faouët, 22 degrés si vous êtes notamment à Ploërmel, 23 degrés à Rennes et jusqu'à 24 degrés pour le Pays de Brocéliande ou encore au nord de Nantes. La suite maintenant avec une journée de lundi marquée par une perturbation qui va venir longer les côtes de la Manche. Quelques pluies notamment pour le Finistère. Le vent va s'accentuer au secteur sud-ouest, 50-60 km par heure. Mardi, on sera à l'arrière de cette perturbation. Le temps sera plus calme. Et à partir de mercredi, eh bien là, on va rentrer dans un régime beaucoup plus perturbé avec des averses, peut-être même quelques coups de tonnerre et surtout beaucoup de vent de secteur ouest, 50-60 km par heure. Très bon dimanche à tous et à demain.
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3: le zèbre est doté de rayures? La mouche tsetse véhicule la maladie du sommeil. 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Les yeux à facettes de l'insecte perçoivent très mal les formes géométriques, en particulier les rayures. Par conséquent, la mouche tsetse ne repère que très difficilement le zèbre, l'épargnant de sa piqûre.
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0: toutes et tous, Coup de tête saison 1, épisode 7, votre émission bimensuelle cinéma de sortie DVD sur Radio Broguinette, sur le 94.8.
1: Ouais.
0: Pour cette nouvelle émission, je suis entouré de mon équipe, à savoir Malo, scénariste. Bonjour Malo.
2: Bonjour Damien.
0: Également Daniel, directeur de production. Bonjour Daniel.
3: Bonjour Damien.
0: Et Bobix.
1: Merci. Bonjour Damien.
0: Comme je sais que tu n'aimes pas qu'on t'appelle mon encyclopédie du cinéma. Ah mince, je l'ai dit.
1: Non, mais...
0: Ah, dommage.
1: Bon, au revoir.
0: J'ai pas fait exprès. Oups.
1: Ouais, tu peux.
0: Bonjour à tous les trois, émission présentée et animée par Damien. Au programme de cette nouvelle émission, nous vous parlerons de la sortie DVD de Alice, du réalisateur tchèque. Alors j'essaie de ne pas écorcher son nom. Jan Zvankmajer. DVD sorti chez Potemkin. Également Entre le ciel et l'enfer, film de Akira Kurosawa sorti chez Carlotta. Et nous terminerons avec la sortie de Le Chant des forêts de Vincent Munier, DVD sorti chez Blackout. Mais nous commençons tout de suite cette nouvelle émission par la sortie chez Potemkin du film Alice, du réalisateur tchèque de 91 ans. Toujours en vie, hein, toujours en vie, hein, il se porte bien. Jan Zvankmajer. Le film est sorti en 1988 et il a obtenu en 1989 le grand prix du long métrage du Festival international du film d'animation d'Annecy, rien que ça.
2: Oui.
0: Ah, tu soupires déjà, non ?
2: Non, pas du tout.
1: Il fait chaud.
2: Il fait chaud dans le studio.
0: C'est vrai que c'est la canicule, hein. On ne sait pas combien il fait dans le studio, mais ça va, c'est encore supportable.
1: L'été sera chaud, que voulez-vous, dans les t-shirts, dans les maillots.
0: C'est une chanson, ça ?
1: Oui, c'est Eric Chardin.
0: Eric Chardin. Quelle culture. Eric Chardin est convoqué dans l'émission.
1: Il est mort.
0: Ah mince, dommage. Bon, ben, on va lui dédier l'émission. Alice est très librement inspirée du célèbre livre de Lewis Carroll et qui nous conte une balade au pays des rêves, parfois teintée de cauchemars. D'ailleurs, c'est plus teintée de cauchemars que de rêves, hein, à mon avis. Dans la chambre de la jeune fille à la chevelure blonde, un lapin blanc empaillé se réveille. Il casse la cage en verre dans laquelle il était et prend la fuite. Alice part à sa poursuite. Pour ce film, le réalisateur tchèque, maître du surréalisme animé, donne vie à l'inanimé en mêlant stop motion et prise de vue réelle. C'est à la fois un univers étrange et fascinant qui a notamment inspiré Tim Burton ou encore Terry Gilliam. Exception faite de Kristina Koutsova qui interprète Alice. C'est vrai, c'est le seul acteur qui apparaît dans le film. Tous les autres personnages sont représentés sous la forme de poupées et jouets animés, image par image. Le film est donc un mélange entre vraie performance et animation. Quelques critiques, une seule critique. Alors pour Excessif, moi je ne connais pas le média Excessif, mais ils le disent, pour savourer une vraie adaptation du roman de Lewis Carroll, il faut redécouvrir Alice de Jan Zvankmajer, génie méconnu qui en a tiré un pur chef-d'œuvre. Enfants, certains ont littéralement été traumatisés. Je peux comprendre que certains enfants, en voyant le film, ont été traumatisés et le sont encore aujourd'hui. Vous imaginez ? C'est-à-dire qu'ils les ont vus en 88, ils avaient 8 ans, ils sont nés en 80, donc ils ont une quarantaine d'années, ils sont encore traumatisés par ce bricolage cauchemardesque et ne sont jamais remis de ces trouvailles morbides. Donc de ses éclats mémorables, de son utilisation des arts plastiques pour investir des objets d'un pouvoir ou encore de son animation en volume. Alors qu'avez-vous pensé du film Alice ? On va commencer par toi Malo. Incroyable quand même comme film.
2: Alors c'est très librement inspiré de Alice au Pays des Merveilles, parce que là c'est Alice au Pays des Cauchemars, hein, on va tout de suite le dire.
0: Ouais, on va pas se mentir.
2: Non, on va pas se mentir, c'est assez épouvantable. Comme représentation, même le lapin est un espèce de lapin empaillé terrifiant qui perd la sueur qu'il a dans le ventre parce qu'il est empaillé, donc il perd régulièrement la sueur et puis il a sa montre parce qu'il est toujours en retard, ça c'est effectivement Alice, donc il lèche la sueur qui est sur la montre et puis il remet de temps en temps de la sueur, puis à un moment donné il se recoue parce que ça, enfin c'est franchement c'est glauque, si avec ça encore ça irait, mais tout le reste est à l'avenant. Alors moi, effectivement, pour les enfants, je trouve que c'est un peu rude. Maintenant, bon, ils voient des choses bien plus terribles dans la réalité. Mais c'est un univers quand même qui marque. C'est un univers tellement incroyablement riche dans l'horreur. Hein. Je dis toujours dans l'horreur, puisque elle rencontre des espèces de squelettes animés d'animaux mis ensemble, c'est-à-dire par exemple il peut y avoir une tête de poisson avec un tibia et puis deux petites pattes, deux petits pieds qui avancent, il peut y avoir des têtes d'animaux morts avec des corps d'autres animaux, enfin tout ça est un mélange assez...
0: C'est un vrai cabinet de curiosité.
2: C'est un vrai cabinet de curiosité. La petite fille, elle est très mignonne, mais quand elle se transforme en poupée, c'est check, quoi. C'est juste, elle est terrifiante aussi. Donc voilà. Donc moi, j'ai trouvé que le film était intéressant par son imaginaire et par cette espèce de foisonnement d'idées glauques, certes, mais d'idées quand même très, très original, qu'on n'a jamais vu, avec à un moment donné une pièce remplie de chaussettes qui font des trous dans le parquet et qui sortent et qui re-rentrent. Alors l'image, moi je pense que je vais la garder longtemps parce que c'est très morbide, quoi. Moi, ça me fait penser à la mort avec les vers qui bouffent les corps, qui sortent, qui remontent. Enfin,
3: t'es traumatisé, Manon.
0: Ah bah, je crois qu'elle a été traumatisée comme les milliers d'enfants qui ont vu le film.
2: Je suis complètement traumatisée par ce film, mais en même temps, je trouve qu'il a vraiment une qualité incroyable d'imaginaire, quoi. Voilà, imaginaire très sombre, très noir. Avec tous ces personnages, alors on coupe des têtes, enfin tout ça est très violent. La petite fille est attaquée par tous ces monstres.
0: On voit des dentiers un peu partout.
2: On voit quoi ?
0: Des dentiers.
2: Oui, oui, enfin, il y a pléthore de choses épouvantables. Mais pour moi, c'est à voir quand même parce que c'est un truc, c'est une espèce d'ovni, quoi.
0: Ouais.
2: C'est une espèce d'ovni d'un imaginaire qu'on n'a pas l'habitude de voir parce que dans les films effectivement qui ont été inspirés de ça comme l'étrange Noël de Mr Jack,
0: ouais, de Burton,
2: c'est vrai que c'est ça, mais c'est soft à côté, quoi.
0: Oui, c'est plutôt...
2: c'est hyper soft, hein. Il y a de la poésie, il y a du il y a de l'amour, il y a de la poésie, là il y a zéro amour, zéro poésie, quoi.
0: Il y a peu de poésie. On n'est pas loin de l'horreur, quand même.
2: Ah oui, c'est un film d'horreur, quoi. Film d'horreur pour enfants, voilà.
0: Ah non, film d'horreur pour enfants.

0: ce qui m'a gêné, c'est que... En fait, il n'y a pas d'histoire, quoi. C'est-à-dire qu'on passe de scénette en scénette, en passant, comme dans Alice au Pays des Merveilles, des portes, des planchers, enfin, on suit le lapin. Bon, ça ressemble à Alice au Pays des Merveilles, mais sinon, il n'y a pas de commentaires.
1: Ouais. Non.
0: Très peu.
2: Ouais.
0: Donc, on a du mal à comprendre ce qui se passe. En fait, on a l'image qui, comme disait Malo, est vraiment fabuleuse. Enfin, c'est vraiment très intéressant à voir. Mm. Maintenant, au bout d'une petite demi-heure, on se lasse un peu, quoi. Voilà. Moi, je n'ai pas été... Enfin, j'ai été emballé par la technique, par l'imaginaire, ça, mais... Ouais. Mais pas emballé par le film en général, et j'ai eu du mal à arriver au bout. Quoi.
2: Ah ouais. Pourtant, il ne dure pas très longtemps, le film.
1: Non, il ne dure pas très longtemps.
2: Une heure vingt.
1: Moi, ce qui m'a tenu, en fait, c'est qu'à chaque fois, je me disais qu'est-ce qu'il va imaginer, quoi. Voilà, c'est surtout ça qui me tenait, parce qu'à chaque fois, c'était des univers différents, c'était des situations différentes. Et c'est vrai que, pour le reste, je suis d'accord avec toi, ça ne raconte pas grand-chose. Je n'ai pas non plus compris le fond, quoi.
2: Des petites scénettes à chaque fois, quoi.
1: Ouais, avec des scènes horribles où il y a une espèce de petite bestiole qui va sur sa tête et qui lui plante dans son crâne des clous pour faire à manger.
2: Ah oui, non, mais c'est drôle. Il y a un peu d'humour quand même dans ce film.
0: Il y a quelque chose un peu du surréalisme aussi.
1: Ah, oui, aussi. Ouais. C'est vrai, tu as raison, Ouais. Ouais.
2: Bobix, Alice.
3: Moi, j'ai trouvé qu'il était à la fois imparfait, mais bien fait aussi.
1: Ouais, voilà,
3: c'est la stop motion, en fait. Donc, ça représente une époque. Et puis, je me retrouve un petit peu à travers les propos que vous avez tenus l'un et l'autre. Moi, j'ai pas détesté le film, d'abord parce que je connais un peu le cinéma tchèque, mais pas tant que ça. Ouais. Donc là, j'ai découvert un réalisateur qui, malgré tout, est intéressant. Vous pouvez aller voir le bonus avec. Il y a un documentaire, je ne sais pas, Daniel, si tu l'as vu, mais qui peut être intéressant, qui retrace un peu le parcours du réal. Alice au Pays des Merveilles, le conte de Lewis Carroll, c'est assez... C'est pas très net. Hein. Alice au Pays des Merveilles, comme beaucoup, beaucoup de contes, c'est assez subversif quand même. Hein.
1: Oui,
3: il y a
1: beaucoup
3: de connotations à la fois sexuelles, à la fois...
2: Il y a toujours une double lecture dans les contes.
1: Il
3: y a toujours une double lecture. Dans ce film-là, c'est vrai qu'il est quand même pas fait pour être mis sous les yeux de jeunes enfants, quoi. C'est quand même assez violent.
2: Ça, c'est tough. Ouais. Hein.
3: Alors, j'essaie de me remémorer tout en tenant ces propos les autres films que j'ai d'Alice au Pays des Merveilles. Voilà, je cherche mes mots. Il y en a eu beaucoup.
2: D'adaptation, tu veux dire, d'adaptation
3: d'Alice. D'adaptation, c'est la chaleur.
2: Notamment Tim Burton.
3: Oui, non, mais il n'y a pas que celle-là. Il y en a eu énormément. Bon, il y a eu celle de 1953 réalisée par chez Disney, en fait, qui est probablement la plus connue, du lot. Alors, c'est curieux parce qu'au niveau des adaptations cinématographiques, il y en a eu tout le long de l'histoire du cinéma, dès 1903. Alors, moi, j'ai pas réussi à retrouver l'adaptation qui en avait été faite en 1903. C'était Edwin Porter qui l'avait faite, qui avait fait un film qui est très célèbre à l'époque, qui est un western, excuse-moi Daniel.
1: Sur Alice ?
3: Non, pas du tout. C'était L'Attaque du Grand Rapide, qui est très très connu. L'Attaque du Grand Rapide, il est très connu au niveau des cinéphiles. Il est enseigné dans l'histoire du cinéma parce que c'est le premier western. Et en fait, Edwin Porter a dû faire une adaptation d'Alice au Pays des Merveilles à l'époque. Donc, c'est pour ça que j'en ai là. Il a fait, je crois, la première adaptation d'Alice au Pays des Merveilles, donc en 1903, même année que L'Attaque du Rapide. Mais j'ai pas réussi à trouver de traces de ce film-là. Il y en a une autre en 1915 qui est probablement la meilleure parce que la jeune fille qui joue Alice et correspond totalement à Alice au Pays des Merveilles, le roman. Elle correspond complètement, et on était en 1915, et il y en a eu pléthore après. Il y a même Raymond Bussière, l'acteur français, je crois qu'il joue une adaptation américaine, franco-américaine d'Alice au Pays, Alice au Pays des Merveilles. Donc il y en a eu beaucoup pour en arriver à Tim Burton, etc. Le cinéma tchèque, sur ce qu'a dit Daniel tout à l'heure, le plus célèbre des réalisateurs tchèques, c'est Karel Zeman. Karel Zeman qui avait fait Le Dirigeable Volé, j'ai fait une animation là-dessus, adaptée d'un roman.

0: Roman de Jules Verne, qui est 2 ans de vacances, tout simplement, suivi de l'Arche d'Hector Servadac. Enfin, il avait fait plein de choses, car Karel Zeman, c'était un des plus grands réalisateurs tchèques qui est connu. Donc celui-là, moi, je ne le connaissais pas. Mais par contre, le cinéma tchèque peut être très riche et dans tout...
1: Ah bah oui, c'est pour ça.
2: Ah bah oui, oui.
0: J'allais dire dans tous les domaines, non, pas vraiment. En Tchécoslovaquie, ils orientent beaucoup leur cinéma à travers le fantastique, les adaptations de romans, de nouvelles, enfin, etc. etc. Bon, celle-ci... Bon, est-ce que ça m'a véritablement emballé ? Non. J'ai peut-être vu d'autres adaptations meilleures. Maintenant, est-ce que c'était pas inintéressant non plus ?
2: Non, c'est vrai, c'est pas à voir. Voilà.
0: C'était pas inintéressant non plus.
2: Je trouve que c'est à voir. Ouais.
0: La jeune fille, elle joue pas plus mal qu'une autre.
2: Ouais,
0: c'est... Bon. C'est une curiosité, je dirais, c'est plus une curiosité qu'autre, voilà. qu'autre chose. Mais vous pouvez aussi relire Lewis Carroll. Hein.
1: Bah, c'est ce qu'on va proposer à nos auditeurs. Ouais. Voilà, Alice... Du tchèque, Jan Svankmajer.
0: Je suis pas arrivé, moi non plus.
1: Sorti chez Potemkin, mais j'ai fait des efforts. On continue avec la sortie du DVD Entre le ciel et l'enfer, un film de Akira Kurosawa, sorti chez Carlotta. Le film est sorti en 1963 et bénéficie d'une très belle restauration 4K, collection prestige et qui peut être limitée à 2000 exemplaires. Entre le ciel et l'enfer, le 23e film de Akira Kurosawa, grand maître du cinéma japonais, qui a commencé sa carrière en 1943 avec la sortie de La légende du grand judo, et à qui l'on doit également Rashomon, Les Sept Samouraïs, Dodeskaden, Derzu Uzala, qui a été Oscar du meilleur film international obtenu en 76, Kagemusha, César du meilleur film étranger obtenu en 81, Ran, j'en passe et des meilleurs. Hein. L'histoire, alors un industriel au sein d'une grande fabrique de chaussures Gondo décide de rassembler tous ses biens afin de racheter les actions nécessaires pour devenir majoritaire. Il apprend alors que son fils Jun a été enlevé et qu'une rançon est exigée. Coup de théâtre, ce n'est pas Jun, mais Shinichi, le fils de son chauffeur qui a été kidnappé. Gondo est désormais face à un dilemme. Doit-il dépenser toute sa fortune pour sauver l'enfant d'un autre ? Donc c'est un film noir ancré dans le Japon contemporain, interprété par la star Toshiro Mifune. Entre le ciel et l'enfer est une brillante réflexion sur la morale et le capitalisme. Il a été adapté d'un roman de Ed McBain. Entre le ciel et l'enfer, Daniel, film de Akira Kurosawa.
3: Enfin, moi, je dirais que c'est aussi dans son œuvre un des chefs-d'œuvre, quoi. Oui, le thème, en fait, c'est transformer les riches en pauvres. En fait, c'est un peu l'idée, ouais. Quoi. Et ça arrive très vite dans le scénario. Non, moi, ce que j'ai aimé, c'est que c'est un film en scope. Qui a été fait visiblement au 9-10e en studio et qui a des codes du théâtre en fait, parce que il y a toujours par exemple dans une pièce, les personnages qui ne sont pas actifs ne sortent pas, ils se mettent sur le bord de l'écran et parfois même, enfin en général ils se retournent parce qu'ils font pas partie de l'action. C'est très je trouve que c'est très théâtral. Et le studio est très bien utilisé parce qu'en fait, c'est tout des découvertes par les fenêtres. Enfin, c'est vraiment très intéressant et les découvertes sont très, très bien faites. Qu'est-ce que je peux vous dire d'autre ?
1: Ce que tu veux, Daniel.
3: Ouais.
1: T'as bien aimé ?
3: Non, mais même techniquement, il y a à un moment donné, bon, il y a une fumée rose. En fait, qui sert l'histoire,
1: oui.
3: Mais il y a une fumée rose dans le film en noir et blanc.
1: Ouais, c'est vrai.
3: C'est assez extraordinaire. Ouais. Ouais. Il y a choses.
1: Ouais. Ça n'a pas été colorisé après, je pense pas. Hein.
0: Non,
3: je pense pas. Mais non, c'est vraiment un film dans la lignée de Kurosawa, mais contemporain. Enfin, qui était pas un film historique quoi à l'époque, ouais. Et qui raconte quand même un peu le Japon avec la soumission du chauffeur, avec les drogués, il raconte quand même l'histoire des espèces de bidonvilles qu'on retrouve parce que c'est pas très loin de 1945. Bah, donc des quartiers qu'on suppose être Tokyo, qui sont quand même en reconstruction, avec tout ce qu'il y a de pauvreté dans ces quartiers. Voilà, la musique est aussi très intéressante, j'ai trouvé. Et il y a, dans cette défense, enfin, dans ce des riches transformés en pauvres, il y a malgré tout une défense de ce patron, quoi.
4: Ouais. Oui, complètement.
3: Voilà, je vous raconte pas l'histoire, mais en fait, ce patron qui devient pauvre est défendu dans le scénario par Kurosawa. Quoi.
1: Ouais.
3: Voilà, et on comprend assez bien son discours. Quoi. Voilà, moi, je trouve que c'est vraiment un des films les plus intéressants
1: de Kurosawa.
3: Ouais, de Kurosawa.
1: Ouais. Tu conseilles Entre le ciel et l'enfer.
3: Ouais, ouais.
1: Bobix.
0: M'a demandé à moi ce que je pense de Kurosawa.
1: Bah ouais, attends.
4: Non. Tu n'aimes pas, bien sûr.
0: Si, j'adore Kurosawa. J'adore Kurosawa. Mais de toujours à jamais. Je crois que j'ai quand même pas vu tous ses films, mais une grande partie quand même. Et j'ai revu celui-là avec grand plaisir. Moi, je trouve que c'est un chef-d'œuvre de mise en scène déjà. Mmh. Rien que la première partie du film, c'est un huis clos.
4: Oui.
0: Ni plus ni moins. Et en plus, il se paye le luxe de faire un peu plus de 9 minutes, 9 minutes 30 de plan séquence. À partir du moment où la femme rentre dans la pièce et au moment où le personnage de Mifune va sortir. Il y a 9 minutes 30, mais en plan séquence. Ouais. La caméra, pour ceux qui nous écoutent, ne s'arrête pas.
1: Ouais.
0: Donc le cadreur suit les personnages. J'ai trouvé ça magistral.
4: Ouais.
0: Il y en a quand même. Il n'y a pas tant que ça de réalisateurs à pouvoir se targuer de réaliser une prouesse pareille, parce que je trouve que c'est une prouesse cinématographique.
1: Ouais.
0: Moi, j'ai trouvé très bon l'utilisation, Daniel le disait, du scope, c'est magistral.
4: Ouais.
0: C'est magistral. Les acteurs, Toshiro Mifune, pas que lui et les autres, sont parfaitement à leur place, y compris les gamins d'ailleurs. Ils sont très bien, c'est très naturel. C'est adapté d'un roman, tu le disais Daniel, d'Edmund Bain, qui est un grand romancier et beaucoup adapté au cinéma américain. Edmund Bain, et j'ai revu le film dernièrement en plus, c'est Le facteur sonne toujours deux fois.
1: Ah oui, quoi,
0: c'est pas rien.
1: Ah, c'est lui.
0: C'est pas rien avec Lana Turner. Et ce film aussi, il adapte parfaitement ce roman des années 50. Il attire un peu l'intrigue du roman à lui quand même, parce que il adapte le roman certes, mais maintenant il a aussi sa façon de l'adapter, et je trouve que Kurosawa le fait vraiment magistralement. C'est un film qui est relativement long, encore que pour moi long n'est pas
1: 2h20.
4: On ne le laissant pas passer. Hein.
0: Mais on les sent pas passer du tout. Ça passe comme une lettre à la poste, on dirait. On voit pas le temps passer. Moi, j'ai revu ce film-là. J'avais déjà vu il y a quelques années. Et je l'ai trouvé vraiment, vraiment remarquable. Mais c'est Kurosawa, c'est Kagemusha, c'est Dodes Canon, sur lequel j'avais travaillé, j'avais fait une animation là-dessus. Je m'en souviendrai encore avec le petit garçon qui limite la locomotive, la Dodes Canon. Je trouvais ça vraiment, vraiment génial. Kagemusha, enfin, etc. Il a eu quelques prix, je crois.
1: Ah bah oui, il était oscarisé, césarisé.
0: Oscarisé. Et puis, bien évidemment, le fameux 7 samouraïs qui sera adapté par Sturgest sur les 7 mercenaires. Voilà.
1: Ouais.
0: Donc, tous cinéphiles et les autres ne peuvent pas rater.
3: Tu peux pas t'empêcher de revenir à un western, en fait.
0: En parlant de Kurosawa, comment faire autrement?
1: Ah oui, les 7 samouraïs.
0: Mais attention, je suis venu aussi sur le roman noir.
4: Ouais. Voilà. Oui, il
0: n'a
4: pas fait que ça, quand même.
0: Il n'a pas fait que ça. Non,
4: il s'améliore.
1: Bon, Malo, entre le ciel et l'enfer.
4: Oui, que dire de plus que oui, c'est un film qui est incroyablement prenant, puisque on est dans un drame shakespearien. Hein, il faut choisir la vie ou la mort d'un enfant et choisir d'être riche ou de tout perdre, en fait. C'est son drame, c'est le premier questionnement qui vous tient bien en haleine, puisque effectivement, c'est compliqué pour lui de tout perdre, parce qu'on sent dans la toute première partie, on sent effectivement que c'est très important pour lui son travail, comme beaucoup de Japonais, le travail pour eux c'est la consécration d'une vie, hein. Donc on sent qu'il y tient pratiquement plus qu'à lui-même, à son travail, et on comprend qu'il se pose des questions parce que ce n'est pas son fils et c'est le fils d'un chauffeur. Donc est-ce qu'on doit se ruiner pour quelqu'un
3: Il y a un élément important aussi, c'est sa femme.
4: Ah, la femme, j'en ai parlé. Ouais.
3: Une grande bourgeoise.
4: Ouais. Et l'argent vient d'elle.
3: L'argent vient de sa dot.
4: Ouais.
3: Et en fait, elle passe sans arrêt d'un costume traditionnel au costume
4: moderne.
3: Occidental.
4: Ouais.
3: Et en théorie, elle veut que son mari paye. Quitte à se ruiner, sauf sauf que son mari lui fait remarquer qu'elle a jamais vécu dans la pauvreté, et là d'un coup elle recule à chaque fois. Donc ça, c'est un personnage intéressant, je trouve.
4: C'est un personnage intéressant aussi parce qu'il a, elle a la sensibilité d'une mère aussi, donc elle comprend tout à fait le désarroi du chauffeur, et elle est quand même, parce qu'à un moment donné justement il dit bah, c'est toute ma fortune et tout, et elle a quand même une réflexion en lui disant c'est ma dot. C'est pas ta fortune, c'est ma dot. Ça, je trouve ça vraiment formidable. Et la deuxième partie du film, c'est toute l'enquête, et je trouve que l'enquête est menée d'une manière magistrale aussi, parce que tout d'un coup, on est dans le commissariat avec tous ces policiers qui ont à cœur en fait de retrouver cet homme pour le mettre en prison, et j'ai trouvé que c'était vraiment formidable. Donc voilà, je vais pas en dire plus parce que tout a déjà été dit, et à voir et à revoir.
1: Ok. Entre le ciel et l'enfer de Akira Kurosawa, sorti chez eh ben je ne sais plus. Je crois que c'est chez Carlotta. On termine avec cette émission, avec la sortie en DVD du Chant des forêts de Vincent Munier, qui a obtenu dernièrement le César du meilleur film documentaire et le César du meilleur son. Après La Panthère des neiges, Vincent Munier nous invite au cœur des forêts des Vosges. C'est ici qu'il a tout appris grâce à son père Michel, naturaliste. Et là, il transmet ses connaissances à son fils, donc Simon. Donc c'est trois générations. En tout, le film a représenté 10 ans de tournage, puisqu'il s'appuie également sur des images tournées depuis plus longtemps par Vincent Munier dans ses affûts vosgiens. Ce qui représente au final des milliers d'heures d'enregistrement accumulées. Quelques critiques rapides pour Télérama, une superbe leçon de transmission en famille, pour l'humanité, un sublime poème adressé à la nature, et enfin pour Libération, d'une puissance émotionnelle ahurissante. Bobix. Le chant des forêts.
0: Enfin, un peu de douceur dans ce monde de brut, je dirais. Il y a les images, c'était splendide.
1: Ah,
0: les
1: super.
0: Images étaient splendides. Ah bah. On peut pas enlever ça au film.
1: Ah ouais, non.
0: Alors, est-ce que c'est réellement un documentaire à part entière ou c'est une fiction documentaire aussi? Parce qu'il y a un moment où il raconte, en fait. Il raconte ses expériences, il raconte ses voyages à son père qui est mort, je crois.
1: Depuis?
0: Ah, il est mort, le papa. Ah, oui, okay. J'ai l'impression. Il le précise, d'ailleurs, le réalisateur. Oui, il est allé chercher des images un petit peu partout, y compris en Norvège, qui étaient peut-être les plus belles de toutes. Ouais, les cerfs levés du matin dans le brouillard, tout ça, qu'est-ce que tu voulais dire?
1: C'est magnifique.
0: C'est magnifique. Et puis je trouve que dans le... Oh, je suis peut-être un peu vieux de dire ça, mais je trouve que dans le monde un peu cruel où l'on vit, ça fait un peu de bien de se replonger, ne serait-ce que pendant une heure et demie, dans la nature, à travers des images dans son canapé, je suis bien d'accord, mais ça fait quand même du bien de voir ça, parce que... Bon, voilà, on n'a pas tout le temps l'occasion de voir ce genre de film maintenant. Il y a eu une époque, ouais. La Panthère des Neiges est magnifique La Panthère des Neiges est magnifique aussi. Et ben moi, je le conseille aux grands comme aux plus jeunes de voir ce film-là. Vous passerez un bon moment, vous respirerez l'air de la nature. Et je crois que de nos jours, c'est pas un luxe. Donc j'ai vraiment bien aimé le film.
1: Après, on ira faire un tour en Bretagne, dans les forêts bretonnes.
0: Ouais.
1: Malo, le chant des forêts.
4: Bah oui, c'est un film qui est magnifique. Chaque plan est superbe, quoi. On pourrait faire un tableau. C'est très très beau. C'est la nature dans ce qu'elle a de plus simple aussi, parce que c'est des paysages quotidiens qui sont sublimés par la caméra et qu'on ne sait plus regarder, parce qu'il suffit de se lever un jour un peu tôt et d'aller dans une forêt ou marcher dans la campagne, et on a ces visions absolument magistrales de la nature qui sont d'une beauté hallucinante, quoi. Voilà, ça, moi je trouve que c'est un film qui donne envie de redécouvrir ça, parce que c'est à notre porte, et ça, je trouve ça vraiment bien. Autant La Panthère des Neiges, c'était sublime, mais un peu compliqué à aller voir. Autant là, c'est un film qui vous dit, sortez dans la nature, allez voir les animaux, parce que il cherche un oiseau qui est rare.
1: Ouais, le grand tétra.
4: C'est le grand tétra. Mais il y a toute la nature qu'on peut voir très facilement. Il y a des chevreuils, il y a des cerfs, il y a des oiseaux,
1: il y a un lynx aussi,
4: il y a plein d'animaux qui se promènent, il y a la beauté d'une forêt, les couleurs, tout ça, c'est absolument sublime. La brume, ne serait-ce que la brume, enfin voilà. Donc c'est un film qu'il faut voir pour se reconnecter un peu à l'essentiel, qui est juste notre terre, quoi. Et il faut à un moment donné penser que sans elle, on n'est rien et que elle est sublime et qu'on la détruit et qu'on est vraiment des idiots, quoi.
1: Oui, c'est aussi un message qui alerte.
4: Oui, tout à fait.
1: Sur la disparition de certains animaux, certains.
4: Voilà. En la détruisant, on se détruit parce que elle se passera très bien de nous, en fait.
0: Et on la vit un peu en ce moment avec cette chaleur qui est un peu anormale pour la saison.
4: La chaleur est complètement anormale.
0: Anormale. On la vit. On vit un petit peu ce que tu viens de citer là.
4: C'est ça. C'est ça. C'est pour ça que je pense que c'est un message magnifique sur la nature qu'il faut absolument respecter si on veut se respecter soi-même.
1: Daniel. T'étais sensible à ce message?
3: Tout comme La Panthère des Neiges, j'ai pas aimé le film. Non, mais La Panthère des Neiges, c'est un film comme celui-là, c'est un film sur les hommes plutôt que sur la nature. C'est assez égocentré, je trouve, parce que ce qu'il en ressort, enfin moi, ce que j'ai retenu de ça, c'est qu'en fait, ça servira à raconter aux enfants ce qui n'existe plus. Donc en fait il y a un discours, déjà il y a pas mal d'images un peu la brume dans les sapins dans le Jura, je sais pas si on cumule les séquences, il y en a 10 minutes, donc ça c'est un peu et puis je trouve que oui, il raconte, le grand-père raconte son passé en disant que ça n'existe plus, il transmet un amour de la nature à son petit-fils, mais je trouve sans aucun discours sur comment faire, comment se battre pour conserver ce qui reste.
1: Je crois qu'ils n'ont pas la solution.
3: Oui, mais il faudrait au moins le dire. Et là, non, c'est un peu béni oui-oui, je trouve. Ah ouais. C'est-à-dire que la nature est belle, on en profite tant que ça existe, et puis voilà, quoi. Le déluge après nous.
1: C'est un peu naïf, c'est ça que tu veux dire.
3: Oui, je trouve. Et puis alors... ce dont on se rend compte aussi, c'est que c'est pas du tout un cinéaste animalier, parce que je trouve que les plans d'animaux, il y en a énormément déjà qui sont flous, on se demande pourquoi il les a montés. Et puis, c'est vrai, c'est-à-dire qu'il y a un manque. Je pense qu'il y a un manque d'images d'animaux et qui sont pas, par rapport à ce qu'on peut voir en cinéma animalier, qui sont pas exceptionnels du tout. C'est un peu comme La Panthère des Neiges qu'on voit dans le film. Enfin, on entend parler le cinéaste et le scientifique pendant une heure, et on a peut-être 10 minutes de Panthère des Neiges, mais...
4: Ouais. Parce que c'est rare,
3: ouais,
4: en fait.
3: Mais bah bon, oui. On vient voir La Panthère des Neiges et pas le réalisateur, quoi.
4: Tu n'as pas été sensible
1: Non, il n'a pas été sensible.
3: Je trouve que les deux films ont le même défaut, et il m'a manqué un discours un petit peu plus engagé préservation de la nature.
0: Enfin un coup de tête, bon sang.
1: C'est carrément un coup de boule là. Donc voilà, Le Chant des Forêts de Vincent Munier, qui n'a pas fait l'unanimité autour de la table, qui est sorti chez Blackout. On termine l'émission avec ce coup de tête, justement.
0: C'est le jeu,
1: Donc je remercie autour de la table Malo, Daniel et Bobix, et on se retrouve dans 15 jours pour de nouvelles découvertes ou redécouvertes cinématographiques. Bonne soirée à tous, à très vite, au revoir.
4: Au revoir.
1: À
4: bientôt.
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2: Pourquoi ?
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4: Pourquoi ?
1: Pourquoi ?
3: Mais pourquoi ?
2: Pourquoi ? Comment ?
5: Pourquoi le signal de détresse est-il le SOS ? SOS, tout le monde sait ce que cela signifie. Un message de détresse qui demande une action rapide. Mais pourquoi avoir choisi ces trois lettres ? Pourquoi pas « à l'aide » ou bien « help » ? Une idée fausse donne pour réponse l'expression anglaise « save our soul », « sauver nos âmes ». Le signal de SOS est apparu au milieu du 19e siècle, émis par des navires en perdition. À l'époque, pas de radio, mais un télégraphe. Les marins communiquaient en alphabet morse. Or, en morse, le SOS est l'un des signaux les plus faciles à interpréter, même dans des conditions de réception très mauvaises. 3 points, 3 traits, 3 points. Au début des années 20, avec l'essor de l'aviation, le SOS des marins n'est pas adapté. Communiquant à l'aide de radio, le pilote n'avait pas le temps de préciser S comme Sierra, O comme Oscar, S comme Sierra. Frédéric Stanley Mockford, chef officier radio à Londres, inventa en 1923 l'appel de détresse universel Mayday, inspiré de celui d'un aviateur français 2 ans plus tôt, Venez m'aider. L'opérateur anglais ayant reçu l'appel avait compris Mayday. Répété 3 fois, il est devenu en 1929 la norme pour signaler un danger grave.

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1: Bonjour à tous et bienvenue dans la chronique Je demande l'histoire. Aujourd'hui, dans la famille Histoire Bretonne, je demande la fondation de l'abbaye de Bon Repos. L'abbaye de Bon Repos, à Guerre-les-Dents, est aujourd'hui l'un des sites patrimoniaux et touristiques les plus fréquentés des Côtes d'Armor. Pourtant, l'histoire du lieu est loin d'avoir été de tout repos.
2: Et on sait quand apparaît l'abbaye de Bon Repos ?
1: Oui, Jeanne. Nous avons la chance de conserver la charte de fondation de cet établissement monastique qui date du 23 juin 1184. L'initiative de la création revient, comme c'est souvent le cas au Moyen-Âge, au seigneur du lieu, qui n'est autre qu'Alain de Rohan et son épouse, Constance de Bretagne. À cette fondation est attachée une légende qui nous est rapportée par Don Talandier. Ce dernier raconte qu'en l'an 1184, Alain de Rohan séjourne dans son manoir de Perrette, en forêt de Quénécan, pour s'adonner à l'un des plaisirs favoris de l'aristocratie de l'époque, la chasse. Un matin, parti avec sa meute de chiens courant à la poursuite d'un cerf, Alain termine sa course épuisé sur les berges du Blavet, au milieu des bois. Écrasé par la chaleur estivale, il cherche alors un peu d'ombre sous un arbre et s'assoupit. Dans son sommeil, la Vierge apparaît et lui montre du doigt le vallon où il est endormi. À son réveil, Alain de Rohan est totalement reposé et sûr d'une chose. La Vierge lui intimait l'ordre de fonder une abbaye à cet endroit. Il choisit aussi de faire de cette abbaye son lieu de sépulture en se disant que, puisque son repos terrestre y fut si bon, son repos éternel ne pouvait pas moins l'être.
2: Mon esprit cartésien me dit que nous n'avons sans doute pas beaucoup de textes ni de témoignages pour confirmer cette version.
1: Tu as tout à fait raison, Jeanne. En dehors de Don Talandier, les sources d'archives sont totalement muettes quant à l'élan de dévotion qui poussa Alain de Rohan à fonder cet établissement. Ce qu'il faut bien garder à l'esprit, c'est que, au milieu du Moyen-Âge, les fondations d'abbayes répondent bien souvent à plusieurs objectifs. La dévotion est bien évidemment présente, même s'il est toujours très difficile d'en doser l'importance. Une abbaye, c'est aussi un propriétaire foncier. Lorsqu'il fonde un établissement monastique, le seigneur fait don de terres et de droits seigneuriaux censés assurer la subsistance des moines, dont le rôle social principal est alors de prier perpétuellement pour le salut des vivants et des morts. Ainsi, l'acte de fondation de l'abbaye de Bon Repos fait état du don, par Alain de Rohan, de 6 de ses établissements agricoles situés entre l'église de Saint-Yonon, aujourd'hui Saint-Aignan, et les croix de Trégnanton, sur la rive nord du Blavet. Les moines peuvent également disposer, selon leur envie, du cours du Blavet situé entre Trégnanton et Guarec. La concession d'une portion du fleuve n'est pas anodine car elle permet aux moines d'installer des moulins et des pêcheries, source de revenus particulièrement importants. Ils peuvent aussi utiliser les arbres de la forêt de Quénécan pour se chauffer et construire leurs bâtiments. Ils reçoivent aussi 2 exploitations agricoles un peu plus éloignées, l'une à Saint-Martin-des-Prés et l'autre à Corlay. La référence aux environs de Corlay est particulièrement intéressante. En effet, les châtellenies de Mur et de Corlay sont alors très récemment acquises, grâce, justement, au mariage entre Alain et Constance de Bretagne. Ce sont aussi les terres les plus au nord de la vicomté de Rohan. On comprend alors aisément tout l'intérêt que pouvait avoir la création d'une abbaye capable de servir de relais du pouvoir du vicomte pour maîtriser ces terres nouvellement acquises. Ainsi, il faut voir dans la fondation de l'abbaye de Bon Repos, autant, si ce n'est plus, une opportunité saisie par Alain de Rohan pour assurer la mise en valeur de sa vicomté qu'un simple geste de dévotion.
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1: Hello, bonjour, je suis Bertrand sur les ondes de RBG. Bienvenue dans cette nouvelle Pochette Surprise. Pochette Surprise garnie de titres et chansons connues ou moins connues, de chanteuses, chanteurs et groupes connus ou moins connus. Pas de tubes ou très peu, proposés dans une interprétation différente. Découvrons ce que réserve cette 36e boîte. Ah, les mille et une chansons qu'il faut avoir écoutées dans sa vie. Fire and Rain n'est pas une chanson des plus joyeuses. Écrite et composée par James Taylor, elle évoque son expérience dans un asile d'aliénés américains et le suicide d'une amie. Elle a été écrite en 3 mois et en 3 parties. Dans un appartement londonien en sous-sol, dans une chambre d'hôpital de Manhattan et à l'hôpital Austin Riggs du Massachusetts. On peut trouver mieux comme lieu d'inspiration. James Taylor, musicien folk rock, sort un premier album en 1968 qui ne se vend pas. Il est hospitalisé pour une cure de désintoxication. Il retrouve, en 1969, une santé suffisamment bonne pour remonter sur scène. Au mois de juillet 1969, il est victime d'un accident de moto et se brise les deux mains. Guéri, il sort en 1970 son 2e album qui rencontre le succès, permettant à son 1er album une nouvelle existence. Voici Fire and Rain, extrait de son 2e album.

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2: Fire en bonus de l'album Ticket to the World d'Ayo, en duo avec le rappeur français Youssoupha. Ah, voici le CD inconnu. Il s'agit de Matteo et de son premier album Scaglia, sorti en 2018. Je vous lis la présentation du site Bandcamp. DJ, producteur et membre cofondateur du groupe China Is Man, Matteo oscille entre les hip-hop et l'électro, l'Amérique du Sud, l'Inde et la Turquie, les sonorités d'hier et les pépites rafraîchissantes d'aujourd'hui. Si ce premier album est plutôt hip-hop qu'électro, les deux suivants sont d'excellents albums de Shy Electro que je vous invite à découvrir. Matteo est également à l'origine du groupe China Is Man, collectif de hip-hop et électro-français formé en 2004. Mais je me tiens à la découverte du CD en troc et puce, Scaglia. Je mettrai dans les prochaines boîtes de pochettes surprises des titres de Matteo et de China Is Man. Alors soyez fidèles à l'émission et attentifs. Extrait donc de Scaglia, premier album de Matteo, le titre Rema.
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Single Ladies de Beyoncé, interprété par le duo américain Pomplamoose, soit Pamplemousse prononcé approximativement par des Américains. Single Ladies est l'un des tubes de Beyoncé à la fois musical et visuel. En effet, le clip qui accompagne cette chanson se contente d'une chorégraphie de la chanteuse avec deux danseuses. Chorégraphie reproduite et donnant lieu à de nombreuses vidéos amateurs sur Internet. Poursuivons ensemble la découverte de cette 36e boîte. Zazie, pour son 7e album, crée un projet de 6 CD qui couvre les 7 jours de la semaine. Extrait du CD Samedi on sort, le titre « Être et avoir ».

Remis, 136 jours, produit par la maison de disques Flèche de Claude François. La chanteuse sort 3 45 tours et puis s'en va. Alors, que trouvons-nous dans cette 36e boîte ? Kyo est un groupe de collège formé en 1994, groupe de pop-rock français. Le succès arrive avec leur deuxième album, Le Chemin, qui se vend à plus d'un million d'exemplaires. Voici l'interprétation de Je saigne encore par Sophie Tite, chanteuse française.

Parmi les nombreux CD que je n'ai pas encore écoutés, je trouve celui de Patrick Fiori. Je n'ai d'abord pas prêté attention au livret l'accompagnant. Mais à l'écoute, je m'interroge. Certaines chansons sonnent comme des chansons de Jean-Jacques Goldman. Effectivement, le chanteur préféré des Français a composé quatre chansons dans ce troisième album de Patrick Fiori, sorti en 2002. Alors, jeune chanteur, Patrick Fiori avait écrit à des centaines de personnalités de la musique. Seul Jean-Jacques Goldman lui a répondu, même s'il a refusé par manque de temps. Plus tard, les deux chanteurs se retrouvent à l'occasion des concerts des Enfoirés. Extrait de ce cinquième album sans titre, la chanson Ligne numéro 13. Cette ligne de métro parisien traverse autant des quartiers populaires que des plus aisés. Jean-Jacques Goldman s'est inspiré de ses propres trajets dans le métro lorsqu'il était plus jeune, observant les gens serrés, fatigués. C'est pire aujourd'hui, le téléphone portable à la main et les écouteurs sur les oreilles. Mais qu'a-t-on pu faire aussi mal pour avoir à vivre là? Est-il demandé dans la chanson. Ce sentiment, cette sensation, est plus grande encore lorsque, au cours de sa vie, on s'éloigne de cette ambiance urbaine pour venir s'installer à Pontivy, par exemple.

Rock With You, extrait du premier album d'Alicia Keys qu'elle a commencé à écrire à l'âge de 14 ans. En préparant cette émission, cherchant parmi des milliers de fichiers musicaux, j'ai trouvé celui de Weezer. Pour celles et ceux qui ne le connaissent pas, Weezer est un groupe de rock américain formé en 1992. Ils rencontrent le succès de leur premier album, Weezer The Blue Album. Et, malgré ce succès, ils connaissent durant les premières années des arrêts et des reprises. Kids, Poker Face est un bonus de l'album Raditude proposé par Apple via iTunes. Kids est une chanson de MGMT, groupe de rock alternatif américain formé en 2002. Chanson qui a eu du succès tant musicalement que visuellement, la vidéo montrant un enfant de 18 mois terrorisé par des monstres. Poker Face est une chanson de Lady Gaga, présente sur son premier album, qui est l'une des chansons les plus vendues au monde, avec 9,8 millions de copies d'août 2008 à fin 2009.

0: Extrait de son 9e album Bluesy Mental, la chanson d'Hubert Félix Stéphen, Demain les Kids.
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Out of the Blue, Into the Fire, du groupe britannique The, formé en 1979. Pour finir cette émission avec une note positive, je vous propose de découvrir Gaspard Royan, auteur, compositeur et interprète français, originaire de Haute-Savoie. Extrait de son quatrième album The Real Thing, la chanson Message of Love.

Voilà, cette 36e boîte est vide. Vous trouverez cette émission et les précédentes en podcast sur le site internet de la radio. C'était Bertrand sur les ondes de RBG. À bientôt.

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1: Salutations à vous, Jean, qui avez choisi d'écouter notre radio pour vous tenir compagnie. Vous avez fait le bon choix. On est parti pour une demi-heure de programme en breton, une émission consacrée aux guitares et à celles et ceux qui les font vibrer. Des cordes pincées, frottées, électriques ou acoustiques, autant de sons, autant de musique même qui traversent les styles et les époques. Ce moment, c'est l'Arsen à Mediator. Et comme petite spécialité, nous sommes à Radio Brodjunet, la radio du Pays Vannetais, une radio où le programme se fait aussi en breton et on retrouve ça dans un instant avec Gaëtan. L'Arsen à Mediator se raconte et se partage en breton, une langue qui, comme vous le savez, a aussi sa musique, son rythme, sa couleur. Et pendant cette prochaine demi-heure, on va vous laisser en compagnie de Gaëtan vous raconter les histoires de guitare, de musique, de genre, d'artistes, d'univers. Bref, on découvre ensemble un monde en breton avec Gaëtan. L'Arsen à Mediator, on est parti. 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

Bonsoir à tous et à tous, heureux de vous retrouver après 15 jours d'absence sur les ondes de Radio Bogette pour l'émission Darkness de ce soir, donc avec Stendhal jusqu'à 22h. Et oui, la semaine dernière, il devait y avoir une émission et pour faute d'accessibilité donc au sein de la radio pour y arriver, c'était un petit peu bloqué. Donc voilà, c'est pour ça que je n'étais pas là. J'ai décidé de ne pas faire d'émission et de ne pas arriver en retard. Voilà, tout simplement. Donc, heureux de vous retrouver, bien entendu. Donc, tout ça sur nos quatre fréquences de la bande FM, hein, toujours. Pour ceux qui sont sur, qui écoutent toujours sur cette bande FM, le 101.7 de la fréquence, donc Nord-Morbihan, 87.3, c'est la fréquence Sud-Morbihan, Lorient, région lorientaise, donc. Région de Vannes 94.8 et la locale Pontivy 92.6, ainsi que sur nos sites web www.rbg.bzh, et vous allez sur le lien en haut à gauche Play, ou alors vous allez sur www.radiobraise.bzh et vous allez sur le lien RBG Radio Bruxelles, le lien jaune. Et puis pour ceux qui sont équipés d'ores et déjà, il y a le DAB+. Ce soir dans cette émission, quelques petites nouveautés très sympathiques, à savoir le nouvel album du groupe parisien Curtain, également le nouvel album je crois qu'il est de Marseille, je ne sais plus, non c'est pas Marseille, je crois que c'est Tours, Decade, également on ira faire un tour avec un nouvel extrait du dernier album du duo lillois Dark Minimal Project, et puis je vous ai préparé aussi une petite vieillerie, tiens, qui date un petit peu, c'est Opal, et puis on ira faire un tour aussi avec le groupe Brigade Apache avec leur précédent album. Et puis, qu'est-ce que je vous ai prévu aussi, Evelyne, voilà, qui a une petite actualité. Puis, comme pas mal d'artistes dans ce que je vais vous proposer ce soir. Et puis, ça faisait longtemps que je ne vous ai pas diffusé cet artiste Vantaise, qui, je me semble-t-il, est sur Rennes maintenant. Je ne suis pas certain. En tout cas, elle vient de sortir un tout nouveau titre sur son Bandcamp qui s'intitule La Nuit. Il s'agit donc du projet Rejoicing. Voilà. Mais pour l'instant, qu'on écoutera dans cette première série à la fin. On va démarrer avec l'artiste Aïe, donc originaire de Rennes tout d'abord, qui jouait dans le groupe Micro Cheval, également Close Comedy, Prisma, qui donc c'était un duo, hein, qui reprenait des titres New Wave, Cold Wave. Maintenant, depuis quelques années, ils sont sur Brest. Donc projet depuis 2015, donc projet de Lorraine Exposito. Aïe, on va écouter le titre Sabine, extrait donc de cet album sorti, c'était en 2016 sur le label hollandais Knekkelwis. Sabine, pourquoi je vous le diffuse ce titre-là, puisque le label vient de rééditer pour les 10 ans de la sortie de cet album. Vient de rééditer cet album. Par ailleurs, j'ai appris que Sabine, avec l'artiste Théo Delaunay, jouait dans Lonely Walk, donc groupe que je vous ai déjà diffusé dans cette émission, projet bordelais. Ils ont sorti un projet qui s'appelle Diagonal des yeux, donc, et ils ont sorti cet album au mois de février qui s'intitule Madeleine, donc toujours sur le label Knekkelwis. Mais bon, pour l'instant, c'est Sabine pour démarrer cette émission.

Vous êtes à l'écoute de l'émission Darkness avec Stendhal sur les ondes de Radio Broadgenet. Juste à l'instant, c'était un tout nouveau titre qui vient de sortir de l'artiste Vantez, Rejoicing, avec un O suédois. Voilà, de son vrai nom et prénom, Justine Reynaud. Voilà, qui depuis un peu plus de 6 ans laisse au compte-gouttes quelques petites compositions très sympathiques que je vous ai déjà d'ailleurs diffusées dans cette émission, que vous pouvez aller bien sûr aller écouter sur son site, sur le site Bandcamp de Rejoicing. Voilà. Juste avant, c'était une autre artiste qui a démarré en 2024 hein, à peu près, peut-être même avant. Donc, mais là, on était du côté de Bruxelles avec Evelyn Piet, donc et son projet Evelyn, qui avait sorti ce Amour Noir, donc cet album sur le label Unpledged Records, c'était en 2024, et dont je vous ai diffusé le titre Amour Noir, voilà, puisque l'album s'intitule Amour Noir au pluriel. Là, c'est Amour Noir. Au singulier. Et pourquoi je vous diffuse ce titre, puisque sortira demain, le 1er juin, sur le label Red Maze Records. Donc l'amour noir, donc en édition vinylique, avec quelques titres hein, du précédent album, mais avec il y a 3 bonus. Voilà, 3 titres en plus. Il y a 3 titres, plus 2 titres remix par Legovelt, et Dick Tack Beat, voilà, et d'autres morceaux, voilà, que vous pouvez vous procurer d'ores et déjà demain, voilà, sur Red Maze Records. Evelyn. Juste avant, on a été avec le duo Irène 2000, donc projet formé en 2022 à peu près. Projet qui se. Avec Boris et Virginie Volt, ou Boris et Irène 2000, c'est comme vous voulez. Et donc projet qui se situe du côté de la Rance, entre Dinan et Saint-Malo. Vous avez pu entendre le titre d'Erxal, extrait de. Leur EP Bars, sorti en 2025 en autoproduction. Et on a démarré avec le projet Eyes, le projet monocéphale Eyes de Loren Exposito, qui en 2015 avait démarré donc ce projet Eyes, voilà, hors les autres projets qu'elle avait déjà, Micro Cheval, Close Comedy, Prisma, sur son label, puisque c'était un duo, le label Waving Hands Records, et elle avait démarré sa carrière du côté de Rennes, et puis après ils sont arrivés du côté de Post-Border, voilà, à côté de Brest, hein, voilà, sur la côte d'Iroise. Et donc maintenant il semble qu'ils sont sur Brest. Donc, et je vous ai diffusé le morceau titre de cet album, Sabine, paru en 2016 sur le label Knekelwis, et qui vient d'être réédité pour les 10 ans de la sortie de l'album. Et entre-temps, cette année, donc. En 2026, est sorti en mois de février un autre projet de Loren Exposito avec Théo Delaunay, voilà, c'est bien ça, qui est également membre de Lonely Walk, ce projet qui s'appelle Diagonale des yeux, et l'album s'intitule Madeleine, voilà, et n'hésitez pas à aller faire un tour, aller écouter également. Voilà, allez, on va rester, là on était sur Brest, on va aller sur Paris cette fois-ci avec le projet Curtain, donc, qui a démarré il y a bien longtemps, donc en 1995, avec Emmanuel Burger, François Perronnet, il y avait également Christophe Durlet, je crois que c'est ça, Gilles Mahé, et puis il y avait également aussi Dominique Jean et Xavier Mollard. Maintenant, c'est un trio, toujours avec Emmanuel, François, mais également Céline Roland.
et ils viennent de sortir un nouvel album qui s'intitule Spiral, et c'est le titre L'instant suspendu. On va rester avec la langue française pour cette deuxième série dans cette émission Darkness de ce soir, ce dimanche 31 mai 2026 et saison 29 toujours.

Les armées de la nuit sur les ondes de Radio Bridget et dans l'émission Darkness. Les armées de la nuit repris par Noël Mattei, qui lui jouait dans un groupe qui s'appelait Madinka, qui avait fait d'ailleurs la première partie du groupe Indochine. C'était la période Paradise d'ailleurs. Et puis d'ailleurs, ils étaient passés à Salle Saphir du côté de Pontivy ici. Donc c'était la première partie Madinka, la première partie d'Indochine, voilà. Et vous avez pu entendre aussi la voix du guitariste de ce même groupe Indochine, à savoir Dominique Nicolas, pour ce projet qui date de 2013, puisque avec donc cette reprise de Taxi Girl, hein, qui titre qui est sorti en 1981 en 45 tours, et puis également extrait de l'album Seppuku, donc chez Mankind, donc Virgin, donc tribute, un titre qu'on peut retrouver sur le tribute to Daniel Darke and Taxi Girl, suite donc la même année, donc en 2013 du décès, le 28 février 2013 de Daniel Darke. Et le label Unplugged Records avait donc initié ce tribute avec pas mal d'artistes sur cet album CD, voilà, avec notamment People Theater, Dex Sexy, Torso, Complot, donc les Complots Brunswick, Follow Me Not, Garçon Occulte, qu'est-ce qu'il y a également, Les Modules Étranges avec HIV, donc Pedro Penas Robles, il y avait également Adan and Hills, donc ça c'est un projet aussi de Pedro. Il y avait également Philippe Chrétien aussi, donc Philippe C, René, et puis quoi d'autre encore, Electrosexual and Emmanuel Fife, donc autant dire donc membre de Dex Sexy, et puis comment les tétines noires, voilà, donc tout ça pour ce tribute. Juste avant, c'était West Low Side, voilà, projet donc entre Paris et Lannion, depuis 2015 à peu près, avec Rodolphe Beau ainsi que Patrick Morisseau. Ils avaient sorti donc en 2025, donc l'année dernière, sur le label Meta Drone Records, ce EP 5 kit, pardon, qui s'intitule Amour Paradis. Docs, pardon, voilà, et c'est le titre Si tu pouvais que je vous ai diffusé. Juste avant, on a été avec du côté de Rennes, cette fois-ci avec un autre duo, Echo Fantôme, avec au chant Cyril Perrin, donc également chanteur et guitariste du groupe Hall 21, et également Jean Douarnezan, Jean-Baptiste Douarnezan, pardon, et vous avez pu entendre le titre Blanc Bleu, extrait du EP Détour, sorti également en 2025. Et on a été en 2026, plus récemment bien sûr, puisque c'est sorti il n'y a pas si longtemps que ça, sur le label Manic Depression Records, le nouvel album du trio maintenant, Curtain, duo parisien, groupe formé en 1995, et maintenant c'est Emmanuel Burget, François Perronnet ainsi que Céline Roland qui font partie de ce groupe Curtain. Album qui s'intitule Spiral, et vous avez pu entendre le titre L'Instant Suspendu, et bien sûr vous aurez l'occasion d'écouter d'autres morceau, je pense, d'ici la fin de cette 22e saison. Et puis voilà, donc on va continuer, on va aller tout du côté de Balsington. Bon, en même temps, non, il est né du côté de Balsington, mais maintenant il vit depuis 2000 aux États-Unis, du côté de Santa Barbara. Si je vous dis MG. Non, autrement dit, Martin Gore, qui avait sorti en 2015 sur le label Mute Records un album avec notamment le titre Europa Hymn, voilà, inclus, un album éponyme. On va écouter le titre Blade, extrait de cet album, avec donc Martin Gore, pour démarrer cette nouvelle série avec une nouveauté. Non, ce sera un nouvel extrait du dernier album de Rohrbach Garden, voilà.
pour d'ailleurs ce sera la fin de cette nouvelle série. Et si oui un premier extrait du dernier album de Decade, donc Jean-Baptiste Lacassagne, qui vient de sortir un album qui s'intitule Distort View sur le label Bortom Product, mais bon pour l'instant Martin Gore.

Un nouvel extrait du dernier album de Roar Shack Garden, voilà, album qui s'intitule Trust the Process et le titre s'intitule Dancing Dead, voilà, un petit mélange entre synth-pop et italo-disco qui pour moi n'est pas déplaisant, voilà, extrait donc de tout ça, de ce dernier album paru sur le label Anzen Records, donc Roar Shack Garden, donc projet de Philip Munch de Bellefield depuis 1988, hormis ses autres projets tels que Sinerscape et autres. Juste avant, on a été du côté de Lille avec ce projet depuis 2022, Dark Minimal Project avec Guillaume van der Rosen ainsi que Ange Vesper, et c'est le titre c'est Frozen Times que je vous ai diffusé, extrait également de leur dernier album sur le label Infected Recordings, Pleasure in the Scene, voilà. Pour Dark Minimal Project. Juste avant, c'était une petite nouveauté avec le dernier album de Jean-Baptiste Lacassagne et son projet depuis 2019, depuis Tours, Decade, album qui s'intitule The Distorted View. Et c'est le titre Adrénaline que je vous ai diffusé, paru donc tout récemment sur le label Bortom Product, label de Marseille. Justement, on va rester sur ce même label et ce projet donc de Marseille depuis 2019, Three Ifen, donc projet de Eric Huo, member You 076, le synthé du groupe Celluloid, qui était également toujours sur le même label Bordom Product depuis pas mal d'années déjà, et il avait également le projet Signal Bruit et le duo La Machine, tout ça donc que artiste et groupe que je vous ai diffusé dans cette émission. Three Men avec le titre, c'était Dual Compute, alors V2.02, puisque ce titre était sur l'album, et toujours sur l'album Organique, paru en 1998, pardon, toujours sur Bortom Product, et qu'ils ont réédité, et donc réarrangé, on va dire, si on veut, cette sortie en 2024, toujours sur le même label Bortom Product. Voilà, donc là, il y a l'album retravaillé, plus quatre morceaux de l'album, donc également retravaillé, tout ça fait. Organique, Three Ifen, et on a démarré avec Martin Gore sur le titre Blade, extrait de l'album éponyme paru c'était en 2015 sur le label Mute Records, donc membre fondateur, voilà, du groupe Depeche Mode au début des années 80, voilà, voire même 1980, qui habite maintenant du côté de Santa Barbara en Californie aux États-Unis. On va continuer, on va revenir en Europe, on va aller du côté de alors c'est Portdemon, voilà, c'est en Italie, proche avec Alessandro Parizzi, qui lui a eu pas mal de groupes aussi, DMT, Saint Dynamite, Winter Palace, voilà aussi, et on va aller avec le titre Si Non Cedes Is, paru donc en 2014, c'était sur un CD, ce même CDR, La Porta Emertica, voilà, et c'était sur le label Giolo Disco, et il avait aussi un autre, il a joué dans un groupe où il y a pas mal de personnes aussi, alors ça s'appelait Sacristia del Santissimo Sangue, voilà, Alessandro Parizzi, c'est maintenant.

Un projet chilien, Rap Jam, avec le titre Danse Macabre. Donc c'est sorti cette année, en 2026. À savoir qu'elle sera. En concert, ce sera le vendredi 3 juin. Du côté de Nantes, ça se passera au Grabuge. Et il y aura également qui l'accompagnera. Ce sera une artiste, il me semble, de Montréal, je crois. C'est Douce Angoisse. Voilà. Donc je vous diffuserai peut-être, je sais pas, dans ce mois-ci, un extrait de Douce Angoisse et de son album Xanas and Coffee. Voilà, ou c'est un EP, c'est plutôt un EP, me semble-t-il. Voilà, juste avant donc Rap Jam, il y avait, c'était Non Human, donc projet polonais, mais qui réside à Berlin. Projet donc formé en 2014 avec Lee Margot et Michal Landrag. Et vous avez pu entendre le titre, c'était You Demon, extrait de leur EP Opera of Lust and the Art of Sorrow, paru en 2025 sur le label K-Dream Records. Juste avant, on a été avec ce projet ardéchois depuis 2022, Brigade Apache, avec Delphine Rivals, Jean-Michel Vass, ainsi que Alexandre Ayas. Et vous avez pu entendre le titre, il s'agissait de Blizzard sur Dunkerque, extrait de leur premier album paru en 2023, Firefly, sorti sur le label Records Ruins The Landscape. Voilà. Et juste avant, c'était Opal. Ça faisait un petit moment que je ne vous ai pas diffusé ce titre que j'aime beaucoup, Les Champs Magnétiques. Non, ce n'est pas une reprise de Jean-Michel Jarre, je vous rassure. Cela dit, on va pas contester Les Champs Magnétiques de Jean-Michel Jarre, quand même. Hein, voilà. Donc, duo formé en 2012 à Paris avec Sofia Amadi ainsi que Rocio Ortiz. Et donc ils avaient sorti ce titre en 2013 sur leur album éponyme, c'était sorti sur le label Stellar Kinematics. Et on a démarré avec Alexandro Parizzi sur le titre Sinon SZS Is, paru en 2014 sur l'album La Porta Hermetica. Voilà, sur le label Giolo Disco pour ce projet italien. On va pas encore aller jusqu'à 22h ce soir. Et oui, donc il est déjà l'heure pour moi de vous lâcher, de vous quitter. Rassurez-vous, la semaine prochaine, j'ai chargé le programme. On ira, j'espère, je pense, jusque 22h cette fois-ci. Et de plus, ce sera la dernière émission Comeback 80s de la saison 29. Mais bon, je vous rassure, je suis là jusque fin juin pour d'autres émissions Darkness. Donc d'ici là, je vous souhaite une agréable fin de soirée. Et tant qu'il y a du noir, il y a de l'espoir. Allez, salut les corbeaux, bye.

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Amis des livres et des histoires, bonsoir. La nuit des temps. Le roman éponyme de René Barjavel. Non un livre de science-fiction, mais d'anticipation. La réalité émargeant tellement aujourd'hui sur cet imaginaire. La nuit des temps, paru en 1968, est un très grand classique de la littérature contemporaine, regroupant avec finesse les ressorts du mythe, de la science et de l'amour. C'est un livre que l'on dévore avec passion et enthousiasme en pleine adolescence et que l'on relit une seconde fois à l'âge adulte, pas seulement avec une certaine nostalgie, mais avec cet émerveillement de découvrir un regard singulier sur l'histoire de l'humain et de l'humanité. Un regard tendre et cruel à la fois, tout à la double image de l'homme. Dans la nuit des temps, Barjavel a cette phrase. Il y a deux choses qui subsisteront sur Terre tant qu'il y aura des humains, l'amour et la guerre. Tout est dit, pourrions-nous dire. Pas tout, heureusement, mais les deux forces traversant le cœur des hommes et de leur esprit. Un esprit tellement éloigné du cœur, surtout chez les hommes, les femmes en étant tellement moins coupées. Même si aujourd'hui les différences ont hélas tendance à s'estomper de plus en plus. Ce roman met en scène une équipe de chercheurs au cœur de l'Antarctique, retrouvant les vestiges d'une civilisation disparue depuis 900 000 ans. Un monde bien plus évolué que le nôtre surgit de la nuit des temps. Ce qui est exhumé des profondeurs dépasse l'imaginable. Les fragments d'une civilisation raffinée et tragique ressurgissent devant nos yeux, porteurs d'une vision du monde aussi fascinante qu'inquiétante. Et au cœur de ces souvenirs, une histoire d'amour hors du commun. René Barjavel nous transporte dans ces deux univers, celui d'autrefois, celui d'aujourd'hui, et semble nous dire qu'en dehors de la technologie, peu de choses ont véritablement changé dans la folie des hommes. Et l'actualité nous le pointe avec ironie. Mais ce qui fait la force de cette histoire, c'est la puissance de l'amour qui traverse le temps, un temps que l'on pourrait qualifier de temps sans temps. L'amour d'Eléa et de Païkan est celui de cet autre temps, celui où l'homme et la femme se donnaient l'un à l'autre, où l'on ne disait pas « il ou elle est à moi », mais « je suis à elle, je suis à lui ». Et cet engagement était une grâce. Qui peut comprendre cela aujourd'hui? Voici donc l'histoire extraordinaire d'un amour surgi de la nuit des temps. Le reste, la technologie, le bruit, les coups de feu ne sont là que pour distraire et amuser les petits garçons fascinés par la guerre et la mort.

ma bien-aimée, mon abandonnée, ma perdue. Je t'ai laissée là-bas, au fond du monde. J'ai regagné ma chambre d'homme de la ville, avec ses meubles familiers sur lesquels j'ai si souvent posé mes mains qui les aimaient, avec ses livres qui m'ont nourri, avec son vieux lit de merisier où a dormi mon enfance et où, cette nuit, j'ai cherché en vain le sommeil. Et tout ce décor qui m'a vu grandir, pousser, devenir moi, me paraît aujourd'hui étranger, impossible. Ce monde qui n'est pas le tien est devenu un monde faux dans lequel ma place n'a jamais existé. C'est mon pays pourtant, je l'ai connu. Il va falloir le reconnaître, réapprendre à y respirer, à y faire mon travail d'homme au milieu des hommes. En serais-je capable? Je suis arrivé hier soir par le jet australien. À l'aérogare de Paris-Nord, une meute de journalistes m'attendait, avec leurs micros, leurs caméras, leurs questions innombrables. Que pouvais-je répondre? Ils te connaissaient tous. Ils avaient tous vu sur leurs écrans la couleur de tes yeux, l'incroyable distance de ton regard, les formes bouleversantes de ton visage et de ton corps. Même ceux qui ne t'avaient vu qu'une fois n'avaient pu l'oublier. Je les sentais derrière les réflexes de leur curiosité professionnelle, secrètement émus, déchirés, blessés. Mais peut-être était-ce ma propre peine que je projetais sur leur visage, ma propre blessure qui saignait quand ils prononçaient ton nom. J'ai regagné ma chambre, je ne l'ai pas reconnue. La nuit a passé, je n'ai pas dormi. Derrière le mur de verre, le ciel qui était noir devient blême. Les 30 tours de la Défense se teintent de rose. La tour Eiffel et la tour Montparnasse enfoncent leurs pieds dans la brume. Le Sacré-Cœur a l'air d'une maquette en plâtre posée sur du coton. Sous cette brume empoisonnée par leur fatigue d'hier, des millions d'hommes s'éveillent déjà exténués d'aujourd'hui. Du côté de Courbevoie, une haute cheminée jette une fumée noire qui essaye de retenir la nuit. Sur la Seine, un remorqueur pousse son cri de monstre triste. Je frissonne. Jamais, jamais plus je n'aurai chaud dans mon sang et dans ma chair. Le docteur Simon, les mains dans les poches, le front appuyé au mur de verre de sa chambre, regarde Paris sur lequel le jour se lève. C'est un homme de 32 ans, grand, mince, brun. Il est vêtu d'un gros pull à col roulé, couleur pain brûlé, un peu déformé, usé au coude, et d'un pantalon de velours noir. Sur la moquette, ses pieds sont nus, ses paupières sont gonflées, le blanc de ses yeux est strié de rouge. Il ne peut plus dormir, il ne peut plus pleurer, il ne peut pas oublier. C'est impossible. L'aventure commença par une mission des plus banales, la routine, le quotidien, l'ordinaire. Le groupe venait de terminer l'exploration du trapèze 381. Le dossier était clos, un double était parti au siège à Paris. Il fallait passer à la suite. Bureaucratiquement, du 381, on aurait dû sauter sur le 382. Mais ça ne se passait quand même pas comme ça. Il y avait les circonstances, les impondérables, et le besoin d'un minimum de variété. La mission venait justement de recevoir un nouvel appareil de sondage sous-glaciaire, de conception révolutionnaire, et que son constructeur prétendait capable de déceler les moindres détails du sol sous plusieurs kilomètres de glace. Louis Gray, le glaciologue, 37 ans,
agrégé de géographie, brûlait de le mettre à l'épreuve en comparant son travail à celui des sondeurs classiques. Il fut donc décidé qu'un groupe irait faire un relevé du sol sous-glaciaire au carré 612, qui se situait à quelques centaines de kilomètres à peine du pôle sud. L'endroit avait été grossièrement sondé par les méthodes et les engins habituels. On savait que des profondeurs de 800 à 1000 mètres de glace voisinaient avec des gouffres de plus de 4000 mètres. Aux yeux de Louis Gray, il constituait un champ d'expérience idéal pour tester le nouvel appareil. C'était, croyait-il, ce qui avait motivé son choix. Personne aujourd'hui n'ose plus le croire. Avec tout ce qui a été révélé depuis, comment pourrait-on encore penser que ce fut le hasard seul ou une quelconque raison raisonnable qui fit venir ces hommes avec tout le matériel nécessaire en ce point précis du continent, plutôt qu'en tout autre point de ce désert de glace, plus grand que l'Europe et les États-Unis réunis. Beaucoup d'esprits sérieux pensent maintenant que Louis Gray et ses camarades ont été appelés. Par quel procédé? Cela n'a pas été éclairci par la suite. Il n'en a même pas été question. Il y avait des problèmes bien plus énormes et plus urgents à élucider. Toujours est-il que Louis Gray, 11 hommes et 3 snow dogs, se posèrent exactement à l'endroit où il fallait. Et 2 jours après, tous ces hommes savaient qu'ils étaient venus à la rencontre d'un événement inimaginable.

0: deux jours.
1: Le docteur Simon était resté à la demande de son ami, Louis Gray, pour accompagner sa mission. Le docteur Jaillon, son remplaçant, étant occupé à la base par une épidémie de rougeole. Cette rougeole était invraisemblable. Il n'y a presque jamais de malades en Antarctique. On dirait que les microbes ont peur du froid. Malgré ces évidences, il y avait la rougeole à la base Victor. Un homme sur quatre environ grelottait de fièvre dans son lit, la peau transformée en tissu à pois. Louis Gray ramassa une poignée de rescapés, dont le docteur Simon, et les embarqua en hâte pour le point 612, en souhaitant que le virus ne les suivît point. S'il n'y avait pas eu la rougeole, si ce jour-là, au lieu de grimper dans l'hélicoptère, je m'étais embarqué avec mes cantines dans l'avion de Sydney, si du haut de son décollage vertical, avant qu'il ne s'élançât en rugissant vers les terres chaudes, j'avais dit adieu pour toujours à la base, à la glace, au monstrueux continent froid, que serait-il advenu? Qui aurait été près de toi, ma bien-aimée, au moment terrible? Qui aurait vu à ma place? Qui aurait su? Celui-là aurait-il crié, hurlé le nom? Moi, je n'ai rien dit, rien. Et tout s'est accompli. Depuis, je me répète qu'il était trop tard, que si j'avais crié, cela n'aurait rien changé, que j'aurais simplement été accablé sous le poids d'un désespoir inexpiable. Pendant ces quelques secondes, il n'y aurait pas eu assez d'horreur dans le monde pour remplir ton cœur. C'est cela que je me redis sans cesse depuis ce jour, depuis cette heure. Trop tard, trop tard, trop tard. Mais peut-être est-ce un mensonge que je mâche et remâche, dont j'essaye de me nourrir pour tenter de vivre. Le docteur Simon faisait face au soleil et se grattait les joues au fond de sa barbe, en se persuadant que le soleil le réchauffait, bien qu'il lui dispensât à peu près autant de calories qu'une lanterne à huile accrochée à 3 kilomètres. Il pensait au plaisir incroyable de se déshabiller, de se tremper dans l'eau sans se transformer en iceberg, de s'allonger sur les galets brûlants, brûlants. Cela lui parut si invraisemblable qu'il ricana. « Tu te marres tout seul maintenant ?» dit Brivaud. « Ça va pas mieux? Tu couves la rougeole ?» Brivaud était arrivé derrière lui, le sondeur sur le ventre, pendu à une large courroie qui passait derrière son col en peau de loup.

As-tu le temps, depuis 3 ans, de se familiariser avec les dessins que traçait sur le papier magnétique, le trembleur au graphite des sondeurs portatifs? Cela ressemblait en général à la coupe d'un terrain vague, ou d'un éboulis, ou de n'importe quoi qui ne ressemblait à rien. Ce que lui montrait Brivaud, cela ressemblait à quelque chose. À quoi ? À rien de connu, rien de familier, mais son esprit, habitué à faire la synthèse des symptômes pour en tirer un diagnostic, comprit tout à coup ce qu'il y avait d'inhabituel dans ce relevé du sol glaciaire. La ligne droite n'existe pas dans la nature brute. La ligne courbe régulière non plus. Le sol, brutalisé, raboté, mélangé au cours des âges géologiques par les formidables forces de la Terre, est partout totalement irrégulier. Or, ce que le sondeur de Brivaud avait inscrit sur le papier, c'était une succession de courbes et de droites, interrompues et brisées, mais parfaitement régulières. Que le sol pût présenter un tel profil, cela était tout à fait improbable et même impossible. Simon en tira la conclusion évidente. « Il y a quelque chose de coincé dans ton machin. »« Et toi, tu as quelque chose de coincé là-dedans ?» Brivaud se frappait le front du bout de son index ganté. « Ce machin fonctionne au poil. C'est là-dessous qu'il y a quelque chose qui ne va pas. » Il tapota la surface de la glace du talon de sa botte fourrée. « Un profil pareil, c'est pas possible !» dit Simon. « Je sais, ça a pas l'air vrai. »« Et les autres, qu'est-ce qu'ils ont trouvé ?»« J'en sais rien. Je vais leur filer un coup de trompette. » Ils étaient d'ailleurs déjà en train de revenir. Ils virent les 4 relevés, les 4 profils, tous différents et tous semblables. Celui du nouveau sondeur était inscrit sur un film de 3 mm. Gray l'avait suivi sur l'écran de contrôle. Les autres membres de la mission le découvrirent sur l'écran du labo. Ce que les 3 autres sondeurs avaient laissé supposer, le nouvel appareil en démontrait l'évidence. Il faisait défiler sur l'écran, avec une netteté qui ne laissait aucune place au doute, des profils d'escaliers renversés, de murs cassés, de dômes éventrés, de rampes hélicoïdales tordues, tous les détails d'une architecture qu'une main gigantesque semblait avoir disloquée et broyée. « Des ruines ?» dit Brivaud. « Ce n'est pas possible !» dit Gray d'une voix qui osait à peine se faire entendre. « Mais pourquoi ?» dit Brivaud tranquillement. Les 4 relevés se recoupaient et se confirmaient les uns les autres. Le dessinateur Bernard fut chargé d'en faire la synthèse. Une heure plus tard, il présentait sa première esquisse. Cela ne ressemblait à rien de connu. C'était énorme, étrange, bouleversé. C'était une architecture titanesque, brisée par quelque chose de plus grand encore. « C'est à quelle profondeur ces trucs ?» demanda Éloi. « Entre 900 et 1000 mètres, » dit Gray d'un air furieux, comme s'il eût été responsable de l'énormité du renseignement. « Ça veut dire qu'ils sont là depuis combien de temps ? On ne peut pas savoir. Nous n'avons jamais percé si profond. Mais les Américains l'ont fait, » dit paisiblement Brivaud. « Oui, les Russes aussi. Ils ont pu dater leurs échantillons ?» demanda Simon. « On peut toujours. Ça ne veut pas dire que c'est exact. Exact ou pas, ils ont trouvé combien ?» Gray haussa les épaules d'avance devant l'absurdité de ce qu'il allait dire. « Autour de 900 000 ans, à quelques siècles près, il y eut des exclamations, puis un silence stupéfait. Les hommes réunis dans le camion regardaient successivement l'esquisse de Bernard et les dernières lignes du profil

immobile sur l'écran. Ils venaient de prendre conscience tout à coup de l'immensité de leur ignorance. « Mais ça ne tient pas debout, » dit Éloi. « C'est des hommes qui ont fabriqué ça. Il y a 900 000 ans, il n'y avait pas d'hommes, il n'y avait que des singes. »« Qui t'a dit ça ? Ton petit doigt ?» dit Brivaud. « Ce que nous savons de l'histoire des hommes et de l'évolution de la vie sur Terre, » dit Simon, « n'est pas plus gros qu'une crotte de puce sur la place de la Concorde. »« Eh ben, » dit Éloi, « Monsieur Lanciot, je fais mes excuses à votre appareil, » dit Cray. « C'est une mécanique sensationnelle, » disait le glaciologue. « Mais il y a autre chose. » Ils n'y ont pas fait attention. Montrez-le-leur et dites-leur ce que vous en pensez. Lanciot appuya sur un bouton de rembobinage, puis sur le bouton rouge, et l'écran s'éclaira, montrant de nouveau le lent défilé du profil des ruines. C'est là qu'il faut regarder, dit Cray. Son doigt montrait en haut de l'écran, au-dessus du tracé tourmenté du sous-sol, une ligne rectiligne à peine visible, d'une régularité parfaite. « Dites-leur, » répéta Gray, « dites-leur ce que vous m'avez dit, au point où nous en sommes. » Il avala sa salive, il éclata. « Bon Dieu, merde, c'est de la folie. » Mais ça existe. Les quatre sondeurs peuvent pas déconner tous les quatre. Non seulement il y a les ruines de je ne sais quoi, mais au milieu de cette caillasse, là, à cet endroit-là, juste là, il y a un émetteur d'ultrasons qui fonctionne.

Dès que Simon lui eut déballé le contenu de sa serviette, Rochefoux, le chef des expéditions polaires françaises, prit les choses en main avec son énergie habituelle. Il avait près de 80 ans, ce qui ne l'empêchait pas de passer chaque année quelques semaines à proximité de l'un ou l'autre pôle. Son visage couleur brique casqué de cheveux courts d'un blanc éclatant, ses yeux bleu ciel, son sourire optimiste le rendaient idéalement photogénique à la télévision, qui ne manquait pas une occasion de l'interviewer, de préférence en gros plan. Ce jour-là, il les avait convoquées toutes, celles du monde entier et toute la presse, à la fin de la réunion de la commission de l'UNESCO. Il avait décidé que le secret avait assez duré et il avait l'intention de secouer l'UNESCO comme un fox terrier secoue un rat pour obtenir toute l'aide nécessaire et tout de suite. Les membres de la commission commencèrent à arriver et à prendre place le long de la table face aux instruments. 2 heures plus tard, ils savaient tout. Ils avaient tout vu. Ils avaient posé 100 questions à Simon et Rochefoux concluait en montrant sur un écran un point de la carte qui était projeté. Là, au point 612 du continent antarctique, sur le parallèle 88, sous 980 mètres de glace, il y a les restes de quelque chose qui a été construit par une intelligence et ce quelque chose émet un signal. Depuis 900 000 ans, ce signal dit « Je suis là, je vous appelle, venez ». Pour la première fois, les hommes viennent de l'entendre. Allons-nous hésiter ? Nous avons sauvé les temples de la vallée du Nil, mais l'eau montante du barrage d'Assouan nous poussait au derrière. Ici, évidemment, il n'y a pas nécessité, il n'y a pas urgence. Mais il y a quelque chose de plus grand. Il y a le devoir. Le devoir de connaître, de savoir. On nous appelle. Il faut y aller. Cela demande des moyens considérables. La France ne peut pas faire tout. Elle fera sa part. Elle demande aux autres nations de se joindre à elle. Titre de la presse française. La plus grande découverte de tous les temps. Une civilisation congelée. L'UNESCO va faire fondre le pôle Sud. Interview du secrétaire général de l'UNESCO. Il annonce que les États-Unis, l'URSS, l'Angleterre, la Chine, le Japon, l'Union africaine, l'Italie, l'Allemagne et d'autres nations ont fait savoir qu'ils apporteraient leur plein concours matériel à l'entreprise de déglaciation du point 612. Les préparatifs vont être accélérés. Tout sera à pied d'œuvre pour le début du prochain été polaire. Un engin monstrueux s'enfonçait dans le flanc de la montagne de glace, projetant derrière lui un nuage de débris transparent que le soleil transperçait d'un arc-en-ciel. La montagne était déjà creusée d'une trentaine de galeries, tout autour desquelles avaient été installés, au cœur vif de la glace, les entrepôts et les émetteurs radio et télé de l'expédition polaire internationale, en abrégé l'EPI. C'était un beau nom. La France étant la puissance invitante, le français avait été choisi comme langue de travail. Mais pour rendre les relations plus faciles, le Japon avait installé à Epi 2 une traductrice universelle à ondes courtes. Elle traduisait immédiatement les discours et dialogues qui lui étaient transmis et émettait la traduction en 17 langues sur 17 longueurs d'onde différentes. Chaque savant, chaque chef d'équipe et technicien important avait reçu un récepteur adhésif pas plus grand qu'un poids à la longueur d'onde de sa langue maternelle qu'il gardait en permanence dans l'oreille et un émetteur épingle qu'il portait agrafé sur la poitrine ou sur l'épaule. Un manipulateur de poche plat comme une pièce de monnaie lui permettait de s'isoler du brouhaha des 1000 conversations
dont les 17 traductions se mélangeaient dans l'éther, comme un plat de spaghettis de Babel, et de ne recevoir que le dialogue auquel il prenait part. Le puits. Il s'enfonçait dans la glace translucide, à la verticale du point où avait été localisé l'émetteur du signal. Il avait 11 mètres de diamètre. Une tour de fer semblable à un derrick le dominait, trépidante de moteurs, fumante de vapeur que le vent transformait en écharpe de neige. Deux ascenseurs emportaient vers les profondeurs de la taille les hommes et le matériel qui s'enfonçaient un peu plus chaque jour vers le cœur du mystère. En quelques minutes, les abords de la porte furent dégagés. Léonova et Simon endossèrent leurs combinaisons. C'étaient des combinaisons d'astronautes, seuls capables de protéger ceux qui les portaient contre le froid qui régnait dans l'œuf. On les avait fait venir par jet de Rockefeller Station, la base américaine de départ pour la Lune. On en attendait des Russes et des Européennes. Pour l'instant, il n'y avait que ces deux-là. Hoover avait dû renoncer à s'introduire dans l'une d'elles. Pour la première fois depuis qu'il avait dépassé 100 kilos, il regrettait son volume. Ce fut lui qui ouvrit la porte. Il mit des gants d'amiante, introduisit ses mains dans la fente, au ras de la dernière marche d'escalier, et tira. La porte se souleva comme un couvercle. Je suis entré et je t'ai vu. Et j'ai été saisi aussitôt par l'envie furieuse, mortelle, de chasser, de détruire tous ceux qui là, derrière moi, derrière la porte, dans la sphère, sur la glace, devant leurs écrans du monde entier, attendaient de savoir et de voir. Et qui allait te voir, comme je te voyais. Et pourtant, je voulais aussi qu'il te voie. Je voulais que le monde entier sût combien tu étais merveilleusement, incroyablement, inimaginablement belle. Te montrer à l'univers le temps d'un éclair, puis m'enfermer avec toi, seul. Et te regarder pendant l'éternité. Simon était debout sur l'escalier, à 5 marches au-dessus du sol transparent, et Léonova à 2 marches au-dessus de lui. Ils cessèrent ensemble de regarder le sol sous leurs pieds, redressèrent la tête et virent ce qui se trouvait devant eux. Le sommet de l'œuf constituait une salle en coupole. Sur le sol, en face de l'escalier, étaient dressés 2 socles d'or de forme allongée. Sur chacun de ces socles reposait un bloc de matière transparente, pareil à de la glace extrêmement claire. Et dans chacun de ces blocs se trouvait un être humain couché, les pieds vers la porte.

Une femme, à gauche. À droite, un homme. Il n'y avait aucun doute, car ils étaient nus. Le sexe de l'homme était érigé comme un avion qui s'envole. Son poing gauche fermé était posé sur sa poitrine. Sa main droite se soulevait en oblique, l'index tendu. Les jambes de la femme étaient jointes. Ses mains ouvertes reposaient l'une sur l'autre, juste au-dessous de sa poitrine. Ses seins étaient l'image même de la perfection de l'espace occupé par la courbe et la chair. Les pentes de ses hanches étaient comme celles de la dune la plus aimée du vent de sable, qui a mis un siècle à la construire de sa caresse. Ses cuisses étaient rondes et longues, et le soupir d'une mouche n'aurait pu trouver la place de se glisser entre elles. Le nid discret du sexe était fait de boucles dorées, courtes et frisées. De ses épaules à ses pieds, pareilles à des fleurs, son corps était une harmonie dont chaque note, miraculeusement juste, se trouvait en accord exact avec chacune des autres et avec toutes. On ne voyait pas son visage. Comme celui de l'homme, il était surmonté jusqu'au menton par un casque d'or aux traits stylisés d'une beauté grave. La matière transparente qui les enveloppait l'un et l'autre était si froide que l'air à son contact devenait liquide et coulait, frangeant les deux blocs d'une dentelle qui dansait, se détachait, tombait et s'évaporait avant de toucher le sol. Allongés dans ces écrins de lumière mouvante, ils étaient, par leur nudité même, revêtus d'une splendeur d'innocence. Leur peau, lisse et mate comme une pierre polie, avait la couleur d'un bois chaud. Bien qu'il fût moins parfait que celui de la femme, le corps de l'homme donnait la même impression extraordinaire de jeunesse encore jamais vue. Ce n'était pas la jeunesse d'un homme et d'une femme, mais celle de l'espèce. Ces deux êtres étaient neufs, conservés intacts depuis l'enfance humaine. Simon, lentement, tendit la main en avant. Et parmi tous les hommes qui, à ce même moment, regardaient sur leurs écrans l'image de cette femme, qui voyaient ses douces épaules pleines, ses bras ronds en serrant en corbeille les fruits légers des seins, et la courbe de ses hanches où coulait la beauté totale de la création, combien ne purent empêcher leurs mains de se tendre pour s'y poser? Et parmi les femmes qui regardaient cet homme, combien furent brûlées par l'envie atrocement irréalisable de se coucher sur lui, de s'y planter et d'y mourir? Il y eut dans le monde entier un instant de stupeur et de silence. Même les vieillards et les enfants se turent. Puis les images du point 612 s'éteignirent et la vie ordinaire recommença, un peu plus énervée, un peu plus aigre. L'humanité, par le moyen d'un peu plus de bruit, s'efforçait d'oublier ce qu'elle venait de comprendre en regardant les deux gisants du pôle. À quel point elle était ancienne et lasse, même dans ses plus beaux adolescents. Léonova ferma les yeux et secoua sa tête dans son casque. Quand elle releva les paupières, elle ne regardait plus dans la direction de l'homme. Elle descendit et poussa Simon avec son genou. Elle sortit de sa sacoche un petit instrument à cadran, fit quelques pas, et le mit en contact avec le bloc qui contenait la femme. Il y resta collé. Elle regarda le cadran et dit une voix neutre dans son micro de visière. Température à la surface du bloc, moins 272 degrés centigrades. Il y eut parmi les savants réunis dans la salle des conférences des murmures d'étonnement. C'était presque le zéro absolu.
Louis Deville, oubliant son micro, se leva pour crier sa question. « Pouvez-vous demander au docteur Simon, pendant qu'il les regarde, si, en tant que médecin, il estime qu'ils sont vivants ?» Cette question-là, il se la posait lui-même depuis un moment, avec angoisse. D'abord, il n'avait eu aucun doute. Cette femme était vivante. Elle ne pouvait être que vivante. Mais c'était un désir, non une conviction. Et il cherchait maintenant les raisons objectives d'y croire ou d'en douter. Il les énuméra dans son micro, parlant surtout pour lui-même. Ils étaient vivants quand le froid les a saisis. L'état de l'homme le prouve. Il tendit son bras matelassé en direction du sexe oblique de l'homme. C'est un phénomène qu'on avait déjà constaté chez certains pendus. Il trahissait une congestion brutale et un reflux du flot sanguin vers le bas du corps. Il se peut qu'une congestion se soit produite au cours d'un refroidissement rapide. Elle n'a pu se produire que dans un corps encore vivant. Mais il est possible qu'un instant plus tard, la mort ait suivi. Et même si ces deux êtres étaient dans un état de vie arrêté, mais de vie possible après leur congélation, comment pouvons-nous savoir dans quel état ils sont aujourd'hui, après 900 000 ans? Le physicien japonais Ohito, assis à la table du conseil, fit remarquer. Il faudrait savoir à quelle température ils se trouvent. Notre civilisation n'a jamais réussi à obtenir le zéro absolu. Mais il semble que ces gens disposaient d'une technique supérieure. Ils y sont peut-être parvenus. Le zéro absolu, c'est l'immobilité totale des molécules. C'est-à-dire qu'aucune modification chimique n'est possible. Aucune transformation, même infinitésimale. Or, la mort est une transformation. Si au centre de ces blocs règne le froid absolu, c'est-à-dire 273,15 degrés centigrades au-dessous de zéro, cet homme et cette femme se trouvent exactement dans le même état qu'au moment où ils y ont été plongés. Et ils pourraient rester ainsi pendant l'éternité. Il y a une façon bien simple de savoir s'ils sont morts ou vivants, dit la voix de Simon dans le diffuseur. Et en tant que médecin, j'estime que c'est notre devoir. Il faut essayer de les ranimer. Les réanimateurs auxquels le communiqué des savants avait fait appel étaient arrivés avec leur équipe et leur matériel. Sur les indications de Lobo, les charpentiers du devoir construisirent la salle de réanimation à l'intérieur même de la sphère, au-dessus de l'œuf. Un grave problème se posait aux responsables. Par qui commencer? Par l'homme ou par la femme? Avec le premier qu'ils traiteraient, ils allaient forcément prendre des risques, en quelque sorte se faire la main. Le second, au contraire, bénéficierait de leur expérience. Il fallait donc commencer par le moins précieux. Mais lequel était-ce? Pour l'arabe, il n'y avait pas de doute. Le seul qui comptait, c'était l'homme. Pour l'américain, c'était à l'égard de la femme qu'on devait prendre le plus de respectueuses précautions, quitte à risquer pour elle la vie de l'homme. Le hollandais n'avait pas d'opinion, le yougoslave et le français, bien qu'ils s'en défendissent, penchaient vers la prépondérance masculine. Ouvert avait enfin reçu sa combinaison. Il la mit et descendit dans l'œuf. Il disparut dans le brouillard. Quand il remonta, il demanda au conseil de se réunir avec les réanimateurs. « Il faut se décider, dit-il. Les blocs d'hélium diminuent. Le mécanisme qui fabriquait le froid continue de fonctionner, mais notre intrusion dans l'œuf lui a ôté une partie de son efficacité. Si vous le permettez, je vais vous donner mon avis. » Je viens de les regarder de près, l'homme et la femme. Mon Dieu, qu'elle est belle! Mais là n'est pas la question. Elle m'a surtout semblé être en meilleur état que lui.
lui présente sur la poitrine et en différents endroits du corps de légères altérations de la couleur de la peau, qui sont peut-être les signes de lésions épidermiques superficielles. Peut-être rien du tout, je ne sais pas. Mais je crois, franchement je dis je crois, c'est une impression, non une conviction, qu'elle est plus solide que lui, plus capable d'encaisser vos petites erreurs si vous en faites. Vous êtes médecin, regardez-les de nouveau. Examinez l'homme en pensant à ce que je viens de vous dire et décidez-vous. À mon avis, c'est par la femme qu'il faut commencer. Ils ne descendirent même pas dans l'œuf. Il fallait bien commencer par quelqu'un. Ils se rallièrent à la vie de Hoover. Ainsi, les six réanimateurs décidèrent de commencer par la femme. Comment aurait-il pu savoir qu'ils commettaient une erreur tragique, que s'ils avaient choisi au contraire de commencer par l'homme, tout aurait été différent.

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Hover speaking. Je suis heureux, très heureux, de vous lire le communiqué suivant en provenance de la salle d'opération. Le processus de réanimation du sujet féminin se poursuit normalement. Aujourd'hui, 17 novembre, à 14h52, temps local, le cœur de la jeune femme a recommencé de battre. Silence. Voix de Hoover. Premiers battements du cœur de cette femme ont été enregistrés. Il n'avait plus battu depuis 900 000 ans. Non, elle n'était pas réveillée. Ses longues paupières étaient encore baissées sur le sommeil interminable. Mais son cœur battait avec une puissance tranquille. Ses poumons respiraient calmement. Sa température montait peu à peu vers celle de la vie. « Attention !» dit le beau penché sur l'encéphalographe. « Pulsation irrégulière. Elle rêve. » Elle rêvait. Un rêve l'avait accompagnée, recroquevillée, gelée quelque part dans sa tête. Et maintenant, réchauffé, il venait de fleurir. Fleurir en quelles stupéfiantes images ? Rose ou noire ? Rêve ou cauchemar ? Les pulsations du cœur montèrent brusquement de 30 à 45. La pression sanguine piqua une pointe, la respiration s'accéléra et devint irrégulière. La température grimpa à 36. « Attention !» dit le veau. « Pulsation de pré-réveil. Elle va s'éveiller. Elle s'éveille. Ôtez l'oxygène !» Simon souleva l'inhalateur et le tendit à une infirmière. Les paupières de la femme frémirent. Une mince fente d'ombre apparut au bas des paupières. « Nous allons lui faire peur, » dit Simon. Il arracha le masque de chirurgien qui lui cachait le bas du visage. Tous les médecins l'imitèrent. Lentement, les paupières se soulevèrent. Les yeux apparurent, incroyablement grands. Les yeux restaient fixes. Regardait le plafond qu'il ne voyait sans doute pas. Puis il y eut une sorte de déclic. Les sourcils se froncèrent, les yeux bougèrent, regardèrent et virent. Ils virent d'abord Simon, puis Moïsov, le beau, les infirmières, tout le monde. Une expression de stupeur envahit le visage de la femme. Elle essaya de parler, entr'ouvrit la bouche, mais ne parvint pas à commander aux muscles de sa langue et de sa gorge. Elle émit une sorte de râle. Elle fit un effort énorme pour soulever un peu la tête et regarder tout. Elle ne comprenait pas où elle était. Elle avait peur. Et personne ne pouvait rien lui dire pour la rassurer. On voyait l'horreur la submerger. Elle essaya encore de parler, sans y parvenir. Son menton se mit à trembler. Elle referma les paupières et sa tête roula en arrière. « Oxygène !» ordonna le beau. « Le cœur ?»« Régulier, 52, » dit un homme jaune. « Évanoui, » dit Van Hook. « Nous lui avons fait une grosse peur. » Les médecins décidèrent de profiter de son évanouissement pour la transporter à la surface, où une salle plus confortable l'attendait à l'infirmerie. Elle fut introduite dans une sorte de cocon en plastique transparent à double paroi isolante, alimentée en air par une pompe, et quatre hommes l'emportèrent jusqu'à l'ascenseur. Dans la chambre de l'infirmerie, chauffée à 30 degrés, la femme nue. La femme, de nouveau nue, était étendue sur un lit étroit. Deux masseuses massaient les muscles de ses cuisses. Un masseur massait les muscles de ses mâchoires. Simon regardait la femme, regardait ceux qui l'entouraient, qui la touchaient. Il serrait les poings et les mâchoires. « Les muscles répondent, » dit Van Hook. « On dirait qu'elle est consciente. » Moïsov vint à la tête du lit, se pencha vers la femme, souleva une paupière, l'autre. « Elle est consciente, » dit-il.
facile. Elle ferme les yeux volontairement. Elle n'est plus évanouie ni endormie. Pourquoi ferme-t-elle les yeux ? Demanda Forster. Simon éclata. Mais parce qu'elle a peur. Si on veut qu'elle cesse d'avoir peur, il faut cesser de la traiter comme un animal de laboratoire. Il fit un geste de balai vers les 5 personnes réunies autour du lit. « Ôtez-vous de là, laissez-la tranquille, » dit-il. Vanouk protesta. Le beau dit, « Il a peut-être raison. Allez, enlevez tout ça. » Déjà, Moïsov ôtait les électrodes de l'encéphalographe. Les infirmiers débarrassèrent le corps étendu de tous les autres fils qui partaient de lui comme d'une proie dans une toile d'araignée. Simon saisit le drap rabattu au pied du lit et le ramena délicatement jusqu'aux épaules de la femme, en laissant les bras dehors. Simon prit l'autre main dans les siennes, la main gauche, la main nue, et la tint comme on tient un oiseau perdu qu'on cherche à rassurer. Le beau sans bruit fit sortir les infirmiers, les masseurs et les techniciens. Il glissa une chaise près de Simon, recula jusqu'au mur et fit signe aux autres médecins de l'imiter. Simon s'assit, reposa sur le lit ses mains qui tenaient toujours celles de la femme et commença à parler, très doucement, presque chuchoté, très doucement, très chaudement, très calmement. Comme à une enfant malade qu'il faut rejoindre à travers les épouvantes de la souffrance et de la fièvre. « Nous sommes des amis, » dit-il. « Vous ne comprenez pas ce que je vous dis, mais vous comprenez que je vous parle comme un ami. Nous sommes des amis. Vous pouvez ouvrir vos yeux. Vous pouvez regarder nos visages. Nous ne voulons que votre bien. » Tout va bien. Vous allez bien. Vous pouvez vous réveiller. Nous sommes vos amis. Nous voulons vous rendre heureuse. Nous vous aimons. Elle ouvrit les yeux et le regarda. Elle avait refermé les yeux, mais ce n'était plus pour se cacher. C'était par lassitude. Elle paraissait accablée par une fatigue infinie. Il faudrait la nourrir, dit le beau. Mais comment savoir ce qu'il mangeait? Vous l'avez tous assez vu pour savoir qu'elle est mammifère, dit Simon furieux. Du lait! Il se tut soudain. Tous se firent attentifs. Elle parlait. Ses lèvres bougeaient. Elle parlait d'une voix très faible. Elle s'arrêtait. Elle recommençait. On devinait qu'elle répétait la même phrase. Elle ouvrit ses yeux bleus et le ciel sembla emplir la chambre. Elle regarda Simon et répéta sa phrase. Devant l'évidence qu'elle n'avait aucune possibilité de se faire comprendre, elle referma les yeux et se tut. Une infirmière apporta un bol de lait tiède. Simon le prit et toucha doucement avec sa tiédeur le dos de la main qui reposait sur le drap. Elle regarda. L'infirmière lui souleva le buste et la soutint. Elle voulut prendre le bol, mais les muscles délicats de ses mains n'avaient pas encore retrouvé leur force. Simon souleva le bol vers elle. Quand l'odeur du lait parvint à ses narines, elle eut un sursaut, une grimace de dégoût, et se recula. Elle regarda autour d'elle et répéta sa même phrase. Elle cherchait visiblement à désigner quelque chose. « C'est de l'eau. Elle veut de l'eau, » dit Simon, soudain saisi par l'évidence. C'était bien cela qu'elle voulait. Elle en but un verre et la moitié d'un autre. Quand elle fut de nouveau allongée, Simon posa sa main sur sa propre poitrine et dit doucement son nom. « Simon. » Il répéta 2 fois le mot et le geste. Elle comprit. En regardant Simon, elle souleva la main gauche, la posa sur son propre front et dit « Eléa ». Sans cesser de le regarder, elle recommença son geste et dit de nouveau «

Voilà. Je vous laisse au seuil de l'histoire. Vous avez tout à découvrir. Je veux dire l'essentiel. Pas seulement le rapport de fascination qu'entretiennent les civilisations avec la technologie et le pouvoir de vie et de mort qu'elle leur permet, y compris sur la planète entière. Pas seulement l'interrogation sur le sens du progrès. Plus important encore, les sentiments. Le premier et ultime rempart offert à l'humanité. Pas seulement de façon individuelle, mais de façon collective. Vous revivrez l'amour entre cette femme et cet homme. Un amour traversant l'histoire. L'histoire avec un grand H. Ce livre est de ceux qu'il faut lire deux fois pour en comprendre les sous-entendus et décoder les énigmes. Je vous propose, à minima, juste après en avoir terminé la lecture, de relire les trois ou quatre premiers chapitres pour décrypter ces petites phrases disséminées par Barjavel, incompréhensibles dans la première lecture. René Barjavel, journaliste, scénariste, critique de cinéma, ayant exercé tous les métiers de l'écriture, beaucoup centré sur l'anticipation et l'extraordinaire. Votre petit libraire saura vous procurer la nuit des temps, mais aussi vous conseiller d'en prolonger la lecture par quelques autres de ses œuvres, Ravage, son tout premier roman, Le Grand Secret ou La Tempête, ou tant d'autres. Je vous en souhaite de très bonnes lectures. Quant à moi, je vous dis à bientôt dans C'est l'heure de l'histoire, une émission littéraire de François Declercq.

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0: L'oncle sentit tourner sa bile et dit, c'est toi Ned ou toi non.
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